La pièce s'appelle Jungle Fever de Mon Cliché. Voici maintenant un collectif musical qui s'appelle Société 25, qui avec la pièce qu'on va entendre reflète un exemple saisissant du pont culturel entre la tradition anatolienne turque et la scène électro-globale contemporaine. Moi, j'adore hein, nous amener sur les terres anatoliennes. J'ai été tellement riche sur le plan de la musique. Donc, dans la pièce qu'on va entendre, il y a un héritage du rock anatolien, un peu psychédélique turc, avec des motifs qui sont très mélodiques orientaux, là, qu'on appelle le makam. Donc, la chanson s'appuie sur des lignes mélodiques, les ornements caractéristiques de la musique populaire turque des années 70. Il faut absolument, chers amis, savourer le dialogue d'instruments où on retrouve un jeu qui est subtil entre instruments traditionnels à cordes comme le baglama, puis des interprétations vocales. Les voix qu'on va entendre sont tellement expressives et ça nous amène justement dans certaines traditions de l'Asie mineure. Puis dans l'intention de la pièce, il y a aussi hein, la culture des clubs électro-punk modernes aussi. Et tout ça se conjugue au goût du jour. Il y a donc un morceau rétro-futuriste, nostalgique, dansant et, comment dire, très cosmopolite.

une pièce qui fait partie du décor de l'émission Cosmopolite sur ICI Musique. Elle s'appelle Iraq Forever. Derrière cette pièce-là, il y a une quête identitaire. L'artiste s'est rendu en Irak pour aller enquêter sur sa famille, pour aller tourner des pierres, pour savoir ce qui était passé avec sa famille qui a immigré ici. Iraq Forever, version Kwama Remix. C'est Narcy, l'artiste derrière cette pièce-là. Un garçon qui est très curieux, qui est très polyvalent aussi. Il y a une librairie dans le Vieux-Montréal, sur la rue Saint-Paul. Il est aussi, il enseigne à l'Université McGill. Je sais que c'est un excellent communicateur parce que j'ai suivi un de ses cours sur l'écriture de Kendrick Lamar. Donc, on vient d'entendre une pièce de Narcy qui nous suit depuis 2 ans, alors que je nous tourne maintenant vers une nouveauté. Une nouveauté qui s'appelle Imagine. C'est une invitation à l'ambition, à la persévérance. C'est combiné à une réflexion sur les sacrifices personnels qui sont nécessaires pour atteindre une vie meilleure, pour avoir sa meilleure vie, sa fameuse best life. Voici Rambo Goyard.

je pose la question, d'où vient cette pièce musicale-là? Je suis certain que vous, tout le monde est capable de répondre. Oui, la Jamaïque. Si je vous dis, mais qui chante cette chanson-là? Je pense que pas mal tout le monde est capable de répondre aussi, Koffi, hein? Le seul petit piège qu'il y avait ici dans ce quiz improvisé, chers amis, c'est que maintenant, on dit plus Koffi. Ça a l'air qu'il faut dire Original Koffi. Elle vient de changer de nom, cette artiste jamaïcaine qu'on suit depuis quelques années, qui a eu des gros hits, là, comme Toast, par exemple. Donc maintenant, avec cette nouvelle parution discographique, on dit Original Koffi. Cette pièce-là s'appelle Summer Fruits. J'espère que vous l'avez appréciée. Voici maintenant, à travers cette chanson-là, qui s'appelle No Nation de Odu Modu Block, une interpolation stylistique, un hommage direct à Fela Kuti.

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La pièce s'appelle La Bava. On se tourne maintenant vers un fragment d'un album qui vient tout juste de paraître. C'était vendredi dernier, pas hier, mais l'autre. L'album s'appelle What Are the Odds? Album de la Britannique Georgia Smith. Ouais, Georgia Smith, moi, c'est une de mes chanteuses soul R&B préférées. Et puis là, avec cet album-là, elle a des intentions nouvelles. Elle a des intentions de nous faire bouger, des intentions de nous faire danser aussi. D'ailleurs, la pièce qu'on va entendre s'appelle Dancing. Ce qui distingue, à mon sens, Georgia Smith du son soul R&B qui circule sur la planète, qu'on connaît, notamment là de façon régulière à l'émission de Corneille les samedis, c'est le caractère grime. Je dis pas que la musique de Georgia Smith est grime. Grime, c'est un style musical anglais qui vient du UK Garage, du Funky House, du two-step aussi. Donc, c'est un style musical qui est très rapide, qui est percutant, qui est très high tempo. Donc, Georgia Smith a beaucoup écouté, elle et les producteurs avec qui elle travaille, ils ont beaucoup écouté cette musique-là. C'est ce qui fait que la musique de Georgia Smith est, oui, d'obédience soul R&B, mais avec une vigueur accrue. Voici Dancing. Bon samedi.

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Un seul samedi à la radio musicale de Radio-Canada. Vous écoutez Cosmopolite, c'est Philippe Fémion, on est ensemble jusqu'à 22h. On écoutait Malco avec Go Shanty. Voici maintenant le très, très intelligent Saint-Laurent avec la pièce qui s'appelle Mascara. Intéressant, hein, parce que Mascara fait référence au mascara, le maquillage, hein, utilisé comme une métaphore à double sens. Hein, l'attraction, la séduction, le masque de l'illusion aussi. Et une des forces là de Saint-Laurent, c'est sa signature linguistique, hein, arabe, français, anglais. La force du morceau Mascara réside, selon moi, dans la fluidité avec laquelle Saint-Laurent passe d'une langue à l'autre. Savourez bien.

ils, elles se sont rencontrés à l'université, à New York. Il y a plus d'une décennie maintenant, ils ont choisi de faire de la musique ensemble, de trouver un nom de duo. Ça n'a pas été trop difficile, hein? Sophie et Tucker ont décidé d'appeler leur groupe Sophie Tucker. Ils voyagent partout sur la planète et puis on va les entendre à l'instant avec Jacaré. Si vous voulez m'écrire au cours de la soirée ou en tout temps, ça se passe sur l'application mobile Radio-Canada Audio. Il y a une bulle de conversation sur ma photo, mon nom est Philippe Fémio. Et c'est là que vous pouvez me dire comment les pièces... Des fois, je vous trouve là très généreux avec les émotions que vous partagez avec moi à l'égard des sentiments provoqués par les pièces. Puis ça, j'adore ça, chers amis. Ouais, écrivez-moi sur l'application Bulle Radio-Canada Audio sous la bulle de conversation. Voici une pièce locale maintenant avec la musique de Lou Phelps et Vanny Fox.

La pièce qui brillait à la radio musicale à l'instant s'intitule To Shine et c'est d'un producteur qui s'appelle Heaven Sam, qui s'est imposé comme un des producteurs de la scène urbaine francophone internationale et a composé pour des artistes de renom comme Youssoupha et Fally Ipupa. Vous écoutez Cosmopolite jusqu'à 22h avec quelques classiques bien confo. J'adore porter à votre attention des musiques métissées d'ici, des sons audacieux d'ailleurs aussi, comme cette pièce d'Afrique du Sud qui parle d'affirmation de soi, de protection de son énergie. Ouais, le morceau met l'accent sur la nécessité de mettre des distances avec les énergies toxiques, tout en continuant à profiter de la vie et à cumuler des victoires au quotidien.

Voici maintenant une pièce musicale qui agit tel un bouclier contre les assauts du quotidien. On va se tourner un moment vers la pensée Rastafari. Massika et Damien Jr. Gong Marley, nous voilà face à deux générations de reggae dancehall jamaïcain et autour d'un message fort. Je l'écoutais ce matin puis je me disais que c'est presque une prière moderne, un chant de louange, une pièce qui parle de la gratitude, qui parle de la foi

Goulou Mahaba qu'on vient d'entendre à l'instant. On change de décor en ce samedi soir à la radio musicale pour vous faire entendre ma pièce préférée de Aissa Nabil. La pièce s'appelle Edge of the Earth. Une pièce qui nous force à réfléchir sur le lien qu'on entretient avec notre portion de territoire, notre planète. Hein. Aissa Nabil est en spectacle ce soir à Rouen, au FME. Son spectacle a commencé là sur le coup de 20h, un peu plus tôt. Et je vois que le 10 septembre, il sera à Toronto, le 13 à Hamilton, et le 18 et 20 septembre en Colombie-Britannique.

pour la deuxième fois à Cosmopolite. La première fois, on vous a fait entendre cette pièce-là la semaine dernière, Tsunami Baby. Il y avait au sein de ce collectif Kelsky, qui est une puissance par les temps qui courent. Elle est très, très prolifique. Elle me disait aussi, j'ai rencontré il y a 2 semaines approximativement, et elle me disait que là, elle est dans une phase de haute création. Ça veut dire que dans les prochaines semaines et les prochains mois, il y aura des nouvelles pièces de Kelsky à écouter ensemble à la radio musicale de Radio-Canada. J'espère que votre samedi soir est agréable, chers amis. Voici Billy Boy.

Une pièce qui faisait vibrer notre samedi soir. Je suis vraiment content de l'avoir passé avec vous, chers amis, ce samedi soir. On écoutait Skyfall avec Afternoon Meds. L'émission Cosmopolite est une réalisation de Marie-Pierre Bouchard. C'est Philippe Fémieux. J'ai hâte de vous retrouver demain, 19h, pour une autre édition de Cosmopolite, alors que je vous laisse avec une dernière pièce qui s'appelle Lotus de Black Dog. Je l'aime, cette pièce-là, parce qu'elle s'appuie sur la métaphore de la fleur de lotus qui prend racine dans la vase puis dans l'eau boueuse avant d'émerger à la surface pour s'épanouir et devenir une fleur d'une grande pureté. J'aime beaucoup la métaphore avec la renaissance personnelle à travers cette pièce qui s'appelle Lotus. Bonne soirée, demain tout le monde, ciao, portez-vous bien.

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Bonsoir, ici Monique Giroux. C'est un plaisir de vous retrouver et de vous accompagner encore ce soir et ce jusqu'à la nuit. On va le faire au son de quelques chansons nouvelles d'artistes tout neufs aussi, ou alors qu'on connaît un peu moins. On entendra Manoukian, lui on l'a reconnu, qui interprétera du Gainsbourg avec quelques collègues, Jimmy Hunt, Joseph Marchand. Il y aura René Claude, Patrick Watson, Marie-Pierre Arthur, Émile Proucloutier, Vincent Delerme, Valérie Mélo et les Violons du Roi. Et il y aura vous. Merci d'être la bonne émission.

On a entendu dans l'ordre Marion Rampal qui interprétait Aux fleurs, Sally Gaude, Paiement égo, Isée qui interprétait Elle, Zao Tsagazan qu'on connaît assez bien, Dis-moi que tu m'aimes, et Stéphie Selma qui reprenait Qui de Charles Aznavour. On écoute ici Saï Mavic qui interprète avec Jurini Tilirni.

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Mabilia chantait « Je te vois » qui Wamitin, Echoes of et Thierry Wayak chantaient « Colors too » et Saïd Mavik avec Jurini chantait « Tilirni ». Ne me demandez pas de le répéter dans le sens inverse, je risquerais de me prendre les pieds dedans comme on dit. Voici « Birds on a Wire » avec Dom Lanena et Rosemary Stindley. Dernière chance.

Birds on a Wire, interprété Dernière Chance, Pluie sur les docks et sur la place. Je ressors ainsi de temps en temps le disque d'André Manoukian intitulé Les pianos de Gainsbourg pour vous faire entendre ces titres-ci, dans l'ordre et dans le désordre. Ce mortel ennui, à vous de les replacer. Le poinçonneur des lilas, Babylon in Babylon, je suis venu te dire que je m'en vais. Et la javanaise avec Mélodie Gardot.

comme dans les jeux qu'on fait faire aux enfants, il fallait les placer dans le bon ordre. La javanaise, le poisson noir des lilas, ce mortel ennui, je suis venu te dire que je m'en vais. Et Babylon in Babylon, on entendit aussi les voix de Mélodie Gardot, Élodie Frégé et Camille Lelouch. Voici Joseph Marchand.

Joseph Marchand interprétait de 13 miniatures, couleur préférée 2, c'est ainsi dire qu'il y en a un volume. Jimmy Hunt, Maladie d'amour, et Joseph, toujours ici avec François Lafontaine, Déjeuner sur l'herbe 2. Joseph est quelqu'un qui a beaucoup d'humour, je le dis comme ça, pour que vous compreniez mieux. Marie-Pierre Arthur interprète ici Paradis de luxe.

Marie-Pierre Arthur chantait Paradis, Patrick Watson avec Safia Nolin Mélancolie, et notre chère et regrettée Renée Claude interprétait de Léo Ferré avec Le Temps. On écoute ici trois pièces instrumentales d'Émile Procloutier.

De l'album Ma main au feu, triple album d'Émile Proulx-Cloutier, on a entendu Nocturne, âme sœur et la suite. Voici Cassandre qui interprète une chanson intitulée, oui, Vincent Delerme.

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Les chansons d'Yves Simon, les pages de Simenon. Tu contenais tout ça. Tu contenais quelqu'un aussi. Solange, ma grand-mère. Elle avait gardé l'appartement de la rue Marcadet au-dessus du square Carpeau, là où ma mère avait passé son enfance. Parfois, on venait la voir le dimanche, on déjeunait, je regardais des dessins animés, je jouais un peu dans la chambre d'enfant de ma mère, et puis on repartait. Une fois, mon cousin Thomas m'a raconté qu'il avait tiré un feu d'artifice pour elle, en passant la nuit par-dessus les grilles du square. J'ai jamais su si c'était vrai. Je n'en parle pas. J'ai trop peur que ça n'ait pas existé. Mon père avait écrit une chanson qui parle des débuts de l'histoire d'amour de mes parents. La chanson s'appelle Paris d'ailleurs. Elle évoque leur premier rendez-vous dans le 18e arrondissement, le pont Caulaincourt. Il y avait des expressions dans la chanson qui me faisaient un effet. Vert sombre square et gris boulevard. 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J'aimais les entendre parler de Paris le soir en vivant ailleurs. Comme si c'était un parc d'attractions merveilleux, une fête étrange et impossible. Dans le couloir de l'entrée, il y avait une affiche pour une exposition au musée de l'Orangerie, 23 janvier au 17 juin. Un jour, ma mère m'a dit, si tu veux savoir à quoi ressemblait mon adolescence, tu peux regarder Diabolomante. J'étais de la même génération que Diane Curie, au lycée Jules Ferry. Tous les profs qu'on voit dans le film, je les ai eus. Le dimanche soir, à la fin de l'émission 7 sur 7, on voyait en transparence des voitures sur le périphérique, des Parisiens qui rentraient chez eux. Je pensais à mes cousins qui vivaient en banlieue parisienne, à François qui avait 3 ans de plus que moi, qui faisait des virées à Parly 2 avec ses potes, qui s'achetait des cartes postales de Robert Smith chez Soho. La banlieue parisienne, c'était Paris déjà. Je suis parti faire mes études à Rouen. J'ai commencé à écrire des chansons et pour mettre autre chose que des noms de rues rouennaises, souvent je transposais. La rue Beauvoisine est devenue la rue Saint-Séverin. 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J'allais passage Jouffroy, passage des Panoramas. Et puis au jardin des plantes. Je regardais les flamants roses et la vipère du Gabon. En dernière année de fac, j'ai fait une maîtrise sur Truffaut. Et pour gagner une journée à la toute fin, le prof qui dirigeait mon mémoire m'a proposé de lui déposer dans sa boîte aux lettres, rue Burke, au-dessus des Abbesses. J'ai fait le trajet, j'ai monté la pente et j'ai déposé l'enveloppe. Quand j'ai redescendu la rue, j'avais fini mes études. J'ai pensé à François Truffaut et à sa collection de toiles.

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Cassandre chantait Vincent Delerme. Alors vous vous doutiez bien que j'allais pas laisser ça sans suite. Vincent Delerme a chanté Paris et avec la Salle Eschella, l'échelle de Richard.

Valérie Milo et les violons du roi dirigés par Bernard Labadie nous conduisent doucement jusqu'à la fin de cette émission. C'est sur Job Beving qu'on va se laisser en réalité. Merci à Charles-Antoine Lemay, à Judy Parker qui est à la réalisation et Simonique Giroux. Merci à vous d'avoir été là. J'espère vous retrouver demain 16h sur les ondes d'ici musique pour notre édition joyeuse de Chants Libres. D'ici là, passez une bonne nuit, dormez bien. 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
3: Nous sommes le lundi 31 août. Ici Olivier Robillard-Laveau. C'est l'heure de déjeuner en paix.

Il s'appelle Vaillant Larocque, sa chanson « Quand je serai en paix ». Ben, vous déjeunez en paix ce matin, c'est lundi. Je vous souhaite un bon début de semaine. L'émission vous provient en direct depuis le studio 3 de la Maison de Radio-Canada à Montréal. Ça me fait plaisir de vous retrouver. Et ce matin, on va discuter, bon, différents sujets, évidemment. Il y a Musique Nomade qui a sorti une compilation « On the Road Montréal ». Je vous en parle souvent de Musique Nomade. Se promène à travers les différentes communautés autochtones, enregistre les talents musicaux et propulse ensuite la musique dans l'industrie, et ils se sont arrêtés à Montréal. Et ça a beau être ma ville, je regarde les artistes qui sont sur cette compilation, j'en connais à peu près aucun. C'est vraiment beaucoup de découvertes. J'ai découvert le guitariste Craig Commanda, je vous en fais jouer tout à l'heure, c'est magnifique, pièce instrumentale. Ça m'a fait penser au Hermanos Gutiérrez, mais c'est un peu de cliché de penser à ça, c'est que c'est l'album de guitare que j'écoute beaucoup ces temps-ci. Mais ouais, Craig Commanda, je vous reviens avec ça. On aura une nouveauté de Vaillance, on aura également la musique de T-Rex. J'ai une grosse face, Mark Bolan. J'aime beaucoup ce qu'il fait, au début des années 70. Si vous aimez les Black Keys, T-Rex, c'est pour vous. Même, je vous dirais que vous êtes peut-être fait bluffer par les Black Keys, parce que parfois, c'est vraiment des riffs, des sons de guitare, des mélodies, des grooves qui ressemblent beaucoup à ce qui se faisait au début des années 70 avec T-Rex. On s'en reparle. Je vous souhaite un bon lundi. Je t'en forme. Josiane Paradis s'en vient avec « Je n'ai plus l'âge que j'ai ».

Cette chanson de Lou Adrian Cassidy s'intitule « Valse frustrée ». C'est arrivé un 31 août. Notre événement du jour est plutôt spécial ce matin. Ça nous sort de nos habitudes puisque ça se passe aujourd'hui. Le 31 août 2026, c'est officiellement le début du concours visant à trouver le ou la représentante du Canada à Eurovision, le concours de la chanson 2027. Ça démarre aujourd'hui. À partir de maintenant, les chanteurs, chanteuses qui souhaitent représenter le Canada lors de la prochaine édition du concours musical Eurovision peuvent aller s'inscrire sur le site de Radio-Canada. Faites une recherche sur le web, Eurovision, inscription Radio-Canada, vous devriez trouver facilement. Les candidats doivent être citoyens canadiens, résidents permanents, ou ben un des deux, là, être âgés de 18 ans et plus. À ça, je vais ajouter, il faut avoir une solide voix, aimer la pop, parce que c'est assez fromagé, le répertoire d'Eurovision. Là, je vous dirais qu'il faut aussi aimer être flamboyant, aimer les paillettes, les costumes, le maquillage, la danse. Je pense pas que Fred Fortin s'inscrive pour représenter le Canada à Eurovision. Ça va se passer au mois de mai prochain en Bulgarie. Et là, j'essayais de m'imaginer à quoi devrait ressembler la prestation canadienne là, pour se démarquer. Donc, j'imagine quelqu'un, là, ça prend quelqu'un de spectaculaire, comme un Hubert Lenoir, une Lydia Kepinski ou une Klo Pelgag. Je trouve que ça prend de l'originalité, du caractère. La prestation pourrait commencer avec l'artiste déguisé en gendarme de la GRC, veston rouge, chapeau beige. Et là, au fil de la prestation, l'artiste se déshabille, mais en dessous, il n'est pas nu. Non, non, il porte un costume de castor. Et là, à la fin, il boit du sirop d'érable. Et les danseurs ou danseuses autour sont des joueurs, des joueuses de hockey en rollerblade. Ou encore mieux, on crée une surface glacée sur la scène, puis on utilise des patins à lames, puis on envoie plein de petites feuilles d'érable à la fin en guise de confiture.

dit. OK, je délire. C'est assez cliché, même mon affaire me semble que c'est le genre de prestation qui créerait le buzz. Là. La première année à Eurovision, on n'a pas le choix, faut y aller dans les clichés pour gagner. La recherche du candidat canadien pour l'Eurovision 2027 en Bulgarie débute aujourd'hui. Jusqu'à maintenant, il y a une chanteuse qui s'est manifestée pour dire qu'elle avait envie de le faire. Je l'ai justement nommée, c'est Lydia Kepinski. Bonne chance, Lydia. Bonne chance à tous ceux et celles qui vont s'inscrire au concours.

Vous venez d'entendre Claude Pelgag et Lydia Kepinski, deux chanteuses que je verrais très bien représenter le Canada. À la prochaine édition du concours Eurovision en 2027 au mois de mai en Bulgarie, puisque c'est aujourd'hui, c'est pour ça que j'ai parlé de ça, c'est aujourd'hui que débute officiellement la recherche du candidat canadien pour aller à Eurovision. Vous pouvez vous inscrire sur le web, inscription Eurovision Radio-Canada, vous devriez trouver dans un furteur. Allez-y, chanteurs, chanteuses en herbe, j'ai bien hâte de voir qui va nous représenter. On écoute Simon Lachance.

La pièce Pèlerinage de Mélanie Venditti. Et c'était précédé de Cycle délicat, une chanson de Simon Lachance. Vous déjeunez en paix sur IC Musique. Il est 7h28, 8h28 dans les Maritimes. C'est lundi. Je vous souhaite un bon début de semaine. On se rend au bulletin d'information au son de la musique de Bonobo. Je vous retrouve tout de suite après.

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La première fois où j'ai entendu une voix qui a marqué ma vie et qui est restée dans ma vie aussi amicale que ma vie de mélomane. 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chantes, je vais t'offrir une cassette de deux coups de cœur extraordinaires des gens que je viens de découvrir. Et ça, c'était en 1998. 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

Se baigner est une chanson de Mondou Seigneur qui figure sur son disque Du soleil dans l'œil. Vous déjeunez en paix sur IC Musique. Je vous souhaite un excellent lundi. Voici Amélie avec Déjà vu.

C'était la musique Dawn Essential Oils, le projet de Warren Spicer. Il y a Musique Nomade, je vous en parle souvent, qui se promène à travers les communautés autochtones au pays pour trouver des talents musicaux, les enregistrer et ensuite promouvoir ces chansons dans l'industrie musicale. Et l'automne dernier, l'équipe de Musique Nomade était à Montréal. Et le produit est sorti, c'est ce disque On the Road Montréal. 9 artistes qui y sont présentés. Et honnêtement, Montréal a beau être ma ville, ce ne sont que des découvertes. Senaya Fontaine-Lee, Mabalia, Dan Chief, Céline Gaspé, Doom Mesh, et j'ai accroché sur le guitariste Craig Commanda. C'est un artiste multidisciplinaire, il touche à beaucoup de trucs. Il a étudié en cinéma à Concordia. D'ailleurs, je trouve que sa musique, c'est un guitariste, il y a quelque chose de très cinématographique, vous allez l'entendre. Il a fait aussi de la broderie de perles, de la photographie, de la poésie, du tannage de peau. Et à travers ça, c'est tout un guitariste. C'est dans la grande tradition, là, les Andy Mackie, Don Ross, c'est-à-dire cette virtuosité technique, mais en même temps une sensibilité mélodique à travers tout ça. Et j'aime beaucoup comment ce genre de virtuose de la guitare se servent de leur instrument. Bon, évidemment, les cordes, les notes, les accords, mais aussi se servent de leur instrument pour faire la rythmique. En tapant son instrument, en frappant sur les cordes également, je trouve que ça développe une espèce de... C'est de la guitare 360. Ça fait tout. C'est l'harmonie, la mélodie, le rythme, c'est très bien joué. Il s'appelle Craig Commanda. Voici sa composition Inemida Moen.

Vous avez entendu dans l'ordre le guitariste autochtone Craig Commanda. Ensuite, c'était la musique de Skúli Sverrisson. Et ce qui vient de jouer, c'est le chanteur Eric Polidoro qui a sorti son album L'air entre nos corps lors du printemps dernier. C'est au mois de juin, si je me souviens bien. Vincent Vallière sera en concert à Saint-Hyacinthe le 25 septembre. En fait, c'est sa tournée qui reprend 25 septembre à Saint-Hyacinthe, le 26 septembre au Théâtre du Vieux-Terrebonne. À Terrebonne, et ensuite, ça s'enchaîne. Sainte-Thérèse, Longueuil, Chertsey, Joliette, Shawinigan, Mont-Laurier, Saint-Agathe-des-Monts, Québec à la fin du mois de novembre pour Vincent Vallière.

Inunikamuit à la base, une pièce de Florent Volant. Elle a été chantée ici par Alan Côté, Louis-Jean Cormier, Mathilde Côté et Jeanne Côté. Juste avant, c'était Carousel du Quatuor SK ainsi que Manu de Vincent Vallière. On vous a présenté plusieurs fois la pièce « Envie de me reposer ». Je trouve que c'était une des belles découvertes de l'année, ce duo Vaillance. La pièce est sortie plus tôt dans l'année et le 14 août dernier, ils ont sorti une nouvelle pièce « Prends des vacances ». C'était sorti à la fin de l'été, 14 août. Chanson pour nous rappeler que si vous n'aviez pas encore pris de vacances au cours de l'été, c'était peut-être le temps. La chanson nous rappelle en gros que souvent, les plus beaux souvenirs naissent lorsqu'on accepte de prendre une pause, de passer du temps avec ceux qu'on aime. Ça sert à quoi de courir si on peut pas prendre le temps de vivre? C'est le message. Donc, à tous ceux qui n'ont pas eu le temps de prendre de vacances cet été, essayez de vous trouver une fin de semaine au mois de septembre. Voici Vaillance avec « Prends des vacances ».

C'est un artiste qu'on appelle Fantôme, sa pièce Au lieu la loue, et juste avant, Louane Larobina avec Pointe-Saint-Pierre. Récemment, Ariane Moffatt est interviewée par l'équipe de Salut Bonjour, l'émission culturelle de TVA. On lui demandait la meilleure affaire professionnelle ou personnelle qui te soit arrivée en te laissant porter par la vie. Et Ariane Moffatt a répondu qu'elle a accepté sur un coup de tête une invitation de Mathieu Chédid en 2003. C'était après le succès d'Aquanaut, son premier disque. M débarque au Québec, entend parler d'Ariane Moffatt. Il l'invite carrément à chanter avec lui au Métropolis. Premier pas. Et ensuite, il lui dit « Viens-t'en, je veux t'inviter sur une émission de télé à Paris avec plein d'autres artistes invités, tout ça. » Elle ne devait pas partir, elle devait aller ailleurs, dans le monde. Finalement, elle décide d'accepter l'invitation de M et elle se retrouve à passer beaucoup de temps à Paris, à jouer avec la scène de la chanson française. Et elle prend plein d'idées là-bas, ça l'amène créativement ailleurs et elle revient ensuite à Montréal pour composer son deuxième disque, Le cœur dans la tête. Et elle explique que c'est justement en revenant de ce voyage à Paris qu'elle a composé « Je rentre à Montréal ».

Mr. Freeze au Valium, une composition d'Alphonse Bisaillon. Vous écoutez Déjeuner en paix sur Ici Musique. Je vous rappelle que toutes nos émissions sont offertes en rattrapage sur la plateforme audio de Radio-Canada. Je salue ceux qui nous écoutent en rattrapage, justement, ceux qui soupent en paix en nous écoutant. Et si vous attrapez toujours la fin de l'émission, vous manquez le début, n'hésitez pas à nous écouter en rattrapage. C'est Moby qui nous amène au bulletin d'information. Je vous retrouve tout de suite après.

Oui, c'est ça, Myan. Ma fille Rosanna est née en maison de naissance dans un cadre tellement paisible, en douceur, accompagnée d'une sage-femme, et elle porte un prénom qui traverse les générations. Rosanna, comme ma grand-maman. Et le plus beau, c'est que la sage-femme qui a aidé mon arrière-grand-mère à mettre au monde ma grand-mère portait elle aussi le nom de Rosanna. Donc c'est un prénom chargé d'histoire, de mémoire, de force et de tendresse. Et je me souviens de l'ambiance ce soir-là, même s'il y avait une tempête de neige dehors, c'était tellement calme. On avait notre propre musique à nous, des morceaux qui nous ressemblent. Et au moment précis où ma petite fille est venue au monde, ma petite fleur, il y a une chanson de Bob Marley qui jouait. Ça a été un moment suspendu. J'affectionne particulièrement cette version très spéciale de Redemption Song, chantée en langue crie par Art Napoléon. Elle me touche spécialement puisqu'elle honore cette naissance et les racines qui l'ont précédée.

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Anaïs Constantin avec mes années 2000. Vous écoutez Déjeuner en paix sur ICI Musique. Je vous souhaite une excellente journée si vous venez de vous joindre à nous. Bon lundi. Voici la pièce Au fond du groupe Population 2.

sons, des grooves, des ambiances qui se sont développées parfois dans les années 70 et qui, 30 ans plus tard, reviennent avec un nouveau groupe qui va piger dans ces influences-là. Et les gens qui découvrent ce son avec la deuxième génération sont souvent impressionnés, mais ceux qui connaissaient le groupe 30 ans avant, le son, se disent « c'est bon, mais ça fait 30 ans que ça

Et je veux vous présenter l'album de Slider du groupe T-Rex. Si vous avez aimé les Black Keys, vous allez voir, je l'aime Dan Auerbach, mais il a pas inventé tant de choses. Le côté glam rock de T-Rex, c'est très présent chez les Black Keys. Une espèce de théâtralité, de groove, de son de guitare. L'album de Slider est sorti en 1972. La pochette est magnifique. On voit Mark Bolan, le chanteur de T-Rex, avec une espèce de chapeau chaudron sur la tête, photo en noir et blanc. Un grain de photo très prononcé, c'est Ringo Starr, des Beatles, le batteur qui a pris cette photo de T-Rex. Ça a servi de pochette à The Slider. Et je veux faire le parallèle parce que est-ce qu'on est aussi impressionné lorsqu'on connaît déjà T-Rex par les Black Keys? Jusqu'à quel point on accepte de plonger dans la proposition? C'est à voir. Mais après avoir entendu cette pièce de Slider, vous allez vous dire, ouais, les Black Keys c'était bon, mais c'était pas si nouveau que ça.

C'était Orlanda avec La Même. Je m'appelle Olivier Robillard-Laveau. Merci d'avoir pris le temps de déjeuner en paix avec nous. On se retrouve demain matin dès 7h. Et c'est Pontex qui nous amène à l'effet Pogonat. Que la journée soit bonne pour vous. Et à demain.

Salut tout le monde, j'espère que vous allez bien. J'espère que l'été a pas été trop dur sur vous autres, hein? Moi, là, je me disais, OK, je vais-tu au gym? Je vais-tu pas au gym? Qu'est-ce que je fais? Ben, je fais de la musique, j'ai fait beaucoup de festivals. Mon nom, c'est Matt Lang. Amateur de country, chanteur de pommes. Par bout, ça dépend qu'est-ce qu'on fait, mais on est ici aujourd'hui pour vous dire. Radio-Canada m'ont donné les clés, les fiches rentrées ici pour faire l'émission country, puis ça va être 100% country. On va triper ensemble, ça va être un pur délire. Là, je vous dis, on est ici à tous les jours, c'est 7 jours sur 7, l'émission 5 heures. Mets ça dans ton agenda. Bienvenue à notre première édition, notre première émission de la cantine à Matelang.

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Matt Lang avec vous dans ma cantine. On continue d'éplucher comme un épi de blé d'Inde les plus belles chansons folk et country jusqu'à 20h.

Boulevard de Soul, la nuit Stanley Péan. Et pour peu que vous vous intéressiez à la musique populaire, vous savez sans doute que 10 ans après la mort de Prince, son étiquette NPJ vient de faire paraître un recueil d'enregistrements inédits intitulé Timeless. Lancé officiellement le 28 août 2026,

Ce projet mené par la succession de l'artiste couvre l'intégralité de sa carrière de 1977 à 2016. Jusqu'ici, les réactions enthousiastes traduisent le bonheur de retrouver des morceaux issus de cette caverne d'Ali Baba que constitue la voûte des disparus, 7 ans après la parution de la première compilation posthume Originals, sortie en 2019. Nous écouterons cette nuit des chansons et des musiques écrites et composées par sa prolifique majesté pourpre et interprétées par Miles Davis, D'Angelo, Sheila E., Chaka Khan et Alicia Keys. Mais pour commencer, voici deux plages de Timeless. D'abord I Am You, l'un des plus anciens enregistrements connus de l'artiste, daté de 1977. Cette chanson sera suivie de Stone, une chanson datée, elle, de 1995, la période des albums The Gold Experience et Chaos and Disorder, qui a été diffusé comme premier single promotionnel en juin dernier.

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Récapitulant, Manic Monday a été popularisé par la formation féminine The Bangles, à qui Prince l'avait offerte pour leur album Different Light en 1986. Baby, You're a Trip, qui suivait, a quant à elle été interprétée par Jill Jones sur son album homonyme daté de 1987. Ces deux versions par leur créateur sont tirées de Originals, le premier disque posthume de Prince que j'évoquais tout à l'heure. Il est sorti en 2019, soit 3 ans après sa mort. Il s'agit d'une compilation d'inédits rendue célèbre par d'autres artistes. On poursuit avec How Come You Don't Call Me Anymore, chanson empruntée à Prince par Alicia Keys, dont cette reprise a été le premier single extrait de son premier album Songs in a Minor, une production J Records sortie en mars 2002. J'ai choisi en fait de vous faire entendre son interprétation devant public tirée de l'album Unplugged que Alicia Keys lançait en 2005. Prince l'avait quant à lui gravé initialement en 1982 sur la face B du 45 tours de 1999. On en retrouve incidemment une version en concert sur le tout récent disque posthume Timeless.

Avec Grandmaster Melly Mel au rap et Stevie Wonder à l'harmonica, cette version de I Feel For You chantée par Chaka Khan s'est imposée en 1984 comme l'un des plus grands succès de la chanteuse. C'est aussi la chanson-titre de son album paru cette année-là chez Warner. Prince avait initialement écrit et composé cette chanson pour son deuxième micro-sillon, un disque homonyme paru en 1979. La relation entre Prince et Chaka Khan est d'abord celui d'une admiration de jeunesse devenue une collaboration artistique majeure, puis une amitié durable. Bien avant leur rencontre, Prince vouait un véritable culte à la chanteuse du groupe Rufus. En 1998, il coécrit, réalise et enregistre avec elle l'album Come to My House. Et en 2007, sur son disque Funk This, Chaka Khan s'appropriait la chanson-titre d'un album de Prince paru 20 ans plus tôt, un véritable classique, Sign of the Times.

The Glamorous Life, chanson éponyme et premier 45 tours extrait de l'album que la percussionniste et chanteuse Sheila E., ex-amoureuse de Prince, lançait au printemps de 1984. Quoique non crédité sur l'album à l'époque de sa sortie, Prince était l'auteur, le compositeur, l'arrangeur, le choriste sur cette chanson et jouait en plus de la presque totalité des instruments additionnels. La version de She's Always in My Hair qui va suivre, interprétée par D'Angelo, a été initialement enregistrée en 1997 pour la bande originale du film d'horreur Scream 2. La version originale de Prince avait paru en 1985 sur la face B du 45 tours de Raspberry Beret.

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1: La chanson Mr. Goodnight est extraite du 32e album de Prince, Planet Earth, sorti à l'été 2007 sous la double étiquette NPG et Sony. Comme souvent, Prince assurait la quasi-totalité de l'instrumentation en tant que multi-instrumentiste. Voilà, l'émission tire à sa fin au son de Jailbait, l'une des nombreuses compositions de Prince offertes expressément à Miles Davis pour un album qu'ils planifiaient d'enregistrer ensemble, mais qui n'a hélas jamais vu le jour. Entre-temps, Miles avait pris l'habitude d'en inclure certaines de ses pièces au programme de ses derniers concerts, comme par exemple celui-ci donné à Vienne en France en 1991, quelques temps avant sa mort. Merci à Daniel Haussan à la console technique, au choix musical, à la recherche, au microphone, c'était Stanley Péan. Bonne fin de nuit et à la prochaine.

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Ouais. Je sais pas si vous y étiez hier, un peu avant 10 heures. Je sais pas. Est-ce que vous y étiez? Faites-le-moi savoir sur la bulle de conversation sur Radio-Canada Audio. Oui, parce que juste avant 10 heures, j'ai dit que je tergiversais, j'hésitais entre deux musiques pour vous accueillir ce matin à 7 heures-ci. Et là, j'ai fait mon choix. C'est entre une musique, un duo de fleurs, tout en poésie, et une musique tout en... En fait, mon choix est fait, c'est ce choix. Car ce matin, c'est un matin énergisant.

Oh bonjour, Francis Rédé au micro, vitaminé. Nous sommes le dimanche 6 septembre 2026. Et pourquoi avoir choisi cette musique? Eh bien parce qu'il y a toutes sortes de façons de réagir lorsqu'on est heureux de retrouver des proches qui nous énergisent, qui nous donnent envie de faire, de vivre, de rire, d'apprécier. Et c'est ce qui se passe, étrangement, le matin, avec vous. Mais le matin, ça me donne aussi envie de déguster un café dans un jardin de fleurs, avec vous. Bienvenue aux saisons de Francis.

On a écouté le duo des fleurs, musique de Léo Delibes. Rêvons. Si aujourd'hui c'était le début des vacances d'été, comme si on amorçait deux semaines en plein cœur du mois de juillet. Rêvons. Puisque nous sommes au cœur d'un congé, rêvons. À nous les vacances. À nous, même si tôt le matin, le swing des vacances.

On vient tout juste d'écouter musique de Chopin. Juste avant, il y a eu des musiques de Rodolphe Madeiros, de Fernando Sor. Et une musique qui a pour titre Tea and Toast. Est-ce que vous avez pris le temps cet été de dire bonjour à un cours d'eau, à un ruisseau, à un jeu d'eau? Où la pluie chaude d'été peut-être prend le temps de se jeter dans la mer. On allait au bord de la mer, avec mon père, ma sœur, ma mère. On regardait les autres gens comme ils dépensaient leur argent. Nous, il fallait faire attention. Quand on avait payé le prix d'une location, il ne nous restait pas grand-chose. Alors, on regardait les bateaux. On suçait des glaces à l'eau. Les palaces, les restaurants ne faisaient que passer devant et on regardait les bateaux. Le matin, on se réveillait tôt sur la plage pendant des heures. On prenait de belles couleurs. On allait au bord de la mer. Michel Jonas.

Ah oh, oui, c'est bien le bord de la mer, c'est beau le bord de la mer, mais se promener dans les vergers à ce temps-ci de l'année, glaner dans les vergers, c'est aussi se retrouver dans un univers enchanté. Qu'est-ce que vous en dites?

de Spartan, de Macintosh ou de Lobo, totalement inconscient que j'ai un micro devant moi, Francis Redé au micro. À tout de suite.

0: Bonjour, ici Nathalie Papin-Gagnon. La première ministre sortante, Christine Fréchette, convoque demain son conseil des ministres pour une rencontre spéciale sur la guerre tarifaire avec les États-Unis, a appris Radio-Canada. La réunion a lieu quelques heures avant l'entrée en vigueur des contre-tarifs canadiens, variant de 15 à 50% sur des centaines de produits américains. Il s'agit d'un événement plutôt exceptionnel au milieu d'une campagne électorale. Pour sa part, la co-porte-parole de Québec solidaire, Huba Gazal, déplore que le débat autour du mot « référendum » prenne autant de place dans la campagne électorale. Christine Fréchette a reproché à Paul Saint-Pierre Plamondon de ne plus employer ce terme et de cacher ses intentions. Huba Gazal estime que ce débat détourne l'attention des enjeux de fond. D'ailleurs, des militants écologistes déplorent que l'environnement est peu abordé jusqu'à maintenant dans la campagne. Selon eux, les préoccupations liées à l'économie, notamment la guerre tarifaire avec les États-Unis et l'augmentation du coût de la vie, éclipsent d'autres sujets comme le climat. Et sur la scène internationale, les émissaires américains Steve Witkoff et Jared Kushner sont arrivés à Kiev pour relancer les négociations dans le but de mettre fin à la guerre en Ukraine. Ils doivent s'entretenir avec le président ukrainien Volodymyr Zelensky après avoir participé hier à des pourparlers à Moscou avec le président russe Vladimir Poutine. Voilà, c'était les informations.
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1: Bon, soyons sérieux. Alors, j'ai décidé d'être sérieux, dorénavant. Être terre à terre, être cartésien. Et ça commence ce matin, inexorablement, dorénavant. Promis, les doigts croisés, à partir de maintenant, je suis sérieux. Et aujourd'hui, on a deux choix. Soit on flâne ce matin, au risque de se dire à la fin de la journée, « Oh, déception, je n'ai rien de fait de bon aujourd'hui. » Ou on fait l'autre choix. Celui-ci.

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Mon nom est Francis Redé et je suis le présentateur de cette émission. Et nous venons d'écouter une œuvre du compositeur Leroy Anderson. Et le titre de cette œuvre est

était Horse and Buggy. Voici donc à nouveau une musique de ce prolifique compositeur. Attendez, là, je veux juste m'assurer que je lis bien le titre. Oui, le titre est Plink, Plank, Plunk.

décidément, il n'y a rien à faire. Quand bien même je veux être sérieux, la musique me rappelle à l'ordre et nous dit qu'elle est là ce matin pour cultiver l'art de profiter des jours de congé.

C'était la saxophoniste Amy Dixon qui interprétait tout d'abord Dr. Gradus Ad Pardassum, puis une romance sans parole, et juste avant, il y a eu un extrait du ballet Coppelia, musique de Léo Delibes. Qu'est-ce qui est si important aujourd'hui pour vous? On parle de la liste de priorités, là. Qu'est-ce qu'il est nécessaire pour vous aujourd'hui d'accomplir en ce jour où le temps peut s'arrêter un peu? Est-ce que c'est terminer la lecture d'un roman que vous avez amorcé le 6 août en vous disant que vous aviez tout votre temps et là, oh surprise, il a filé le temps. Et c'est le temps ou jamais. Ou bien, la priorité, c'est de vous arrêter à observer peut-être le changement de la couleur du bleu du ciel, présage de l'automne qui approche. Ah, pourquoi? Parce que c'est pas ça l'essentiel, le nécessaire, le simple nécessaire. Alors pourquoi ne pas le faire en souriant? Ouais, aujourd'hui, parce que en ce jour de congé, de ce week-end de la fête du travail, il en faut peu pour être heureux.

On vient d'écouter le trompettiste danois Ketil Christensen qui interprétait Trumpeteer Lullaby, puis une humoresque. Humoresque musique de Dvorak. Et il y a eu juste avant, musique qui a pour titre Papillon, du compositeur Ruggero Leoncavallo. Si on se donnait un peu le droit de ressentir un peu de nostalgie aujourd'hui, quand on pense aux rayons de soleil qui nous ont peut-être enchantés par moments cet été, ne serait-ce qu'un rayon, on a le droit de se sentir un peu nostalgique. Je suis seul, dans la prairie, assis au bord du ruisseau. Déjà la feuille flétrie qu'un flot paresseux charrie jaunit l'écume de l'eau. La respiration douce des bois au milieu du jour donne une lente secousse à la vague, aux brins de mousse, aux feuillages d'alentour. Seul, et la cime bercée, un jeune et haut peuplier dresse sa flèche élancée comme une haute pensée qui s'isole pour prier. Par instant, le vent qui semble couler à flots modulés donne à la feuille qui tremble un doux frisson qui ressemble à des mots articulés. L'azur où sa cime nage a balayé son miroir, sans que l'ombre d'un nuage jette au ciel une autre image que l'infini qu'il fait voir. Ruisselant de feuille en feuille, un rayon répercuté parmi les lys que j'effeuille filtre, glisse et se recueille dans une île de clarté. Ce coin de soleil condense l'infini de volupté. Ô charmante providence, quelle douce confidence d'amour, de paix, de beauté. Alphonse de Lamartine.

On vient d'écouter le guitariste Adam Cicilliti qui interprétait des musiques de Federico Moreno Toroba et d'Isaac Albéniz. Sais pas si vous avez vu passer cette jolie nouvelle dans le journal imaginaire de la rentrée des classes. Vous avez vu ça, non? Oui, le journal imaginaire de la rentrée des classes. Eh bien, si vous l'avez pas vu, je vous rappelle les faits. Deux enseignantes, pour égayer les élèves de leur classe de première et deuxième année, sont arrivées à l'école en pyjama de flanelle et ont fait une noble et gracieuse danse pour les enfants. Et les jeunes estomaqués, bouche bée, ont été totalement charmés.

élégantes, ces enseignantes en pyjama, elles étaient, vous trouvez pas? C'était l'Andantino, une symphonie en ré majeur, dite de Paris, de Mozart, et la Symphony Nova Scotia. Sans raison. Sans raison. Avoir l'impression, la sensation qu'on pourrait être touché en même temps ce matin. Ressentir sans raison un petit frisson, comme si on se rencontrait tous et toutes là maintenant, sans raison. Une émotion qui l'emporte. Une douce émotion, juste là, sans raison, grâce à la musique.

0: C'était une gigue en rondeau du compositeur Jean-Philippe Rameau, et juste avant, il y a eu cet extrait, cette émotion, j'ai envie de dire, de Cavalleria Rusticana de Pietro Mascagni et l'Orchestre Métropolitain, puis le pianiste Víkingur Ólafsson, et une musique de Baldassare Galuppi. Francis Redé au micro, emballé d'être là, avec vous.
1: Bonjour, ici Nathalie Babin-Gagnon. Radio-Canada a appris que la première ministre sortante, Christine Fréchette, convoque un conseil des ministres spécial demain pour traiter de la guerre tarifaire avec les États-Unis. La réunion aura lieu à quelques heures de l'entrée en vigueur des contre-tarifs canadiens. C'est un événement plutôt exceptionnel en pleine campagne électorale. Pour ce qui est de la situation sur le terrain, la tension a grimpé d'un cran entre la CAQ et le PQ. La chef caquiste Christine Fréchette a reproché à son adversaire de dissimuler ses intentions référendaires en employant de moins en moins le mot « référendum » dans ses discours. Ce à quoi le chef péquiste Paul Saint-Pierre Plamondon a répondu que l'équipe de la CAQ tentait de cacher son logo. Sur la scène internationale, ces jours de scrutin en Allemagne, la région de Saxe-Anhalt pourrait marquer l'histoire en menant le parti d'extrême droite, l'Alternative pour l'Allemagne, au pouvoir. Avec plus de 40% des intentions de vote dans les sondages, le candidat Ulrich Zygmunt pourrait devenir le premier dirigeant d'extrême droite à la tête d'une région allemande depuis la fin de la Seconde Guerre mondiale. Et les frappes s'intensifient au Moyen-Orient. Le négociateur en chef iranien a menacé l'administration Trump de riposter aux attaques américaines avec davantage d'intensité et de rapidité. Téhéran a annoncé avoir ciblé des navires de guerre américains en représailles aux frappes de Washington contre des pétroliers iraniens. C'était les informations.

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3: 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Francis Rédé, bien heureux d'être empêtré dans toutes ces musiques qui sont des réverbères de l'imagination. Ces musiques qui nous laissent toute la liberté de se promener à la fois dans nos cœurs, à la fois les deux pieds sur terre, et à la fois dans des univers saugrenus. D'ailleurs, vous me croirez peut-être pas, là, mais vous allez être témoin d'un hurluberlu qui se réveille après avoir beaucoup trop dansé toute la nuit au mariage de son ami, dont il a été le témoin, là, et il se réveille avec cette sensation qu'il danse encore, le pauvre. Ou le chanceux, ça dépend des goûts.

On a écouté des musiques d'Isaac Albéniz, de Béla Bartok et de Claude Debussy. Quand on écoutait un extrait de sa petite suite et l'Orchestre symphonique de Québec. Où se situe votre cerveau à cette heure-ci, là, ce matin? Est-ce qu'il se situe ici-bas, votre cerveau, ou un peu plus bas, ou très, très, très bas? Alors, vivement qu'il s'envole.

C'était le pianiste Charles Richard Hamelin qui interprétait des musiques de Chopin. Musiques qui nous ont transportés, nous et nos cerveaux, vers les cieux. Ces cieux situés tout près de nos cœurs. Petits amis, si on avait demandé au poète quel est le bien le plus précieux sur la terre? La gloire? Il aurait répondu non. La fortune? Il aurait répondu non. La puissance? Il aurait répondu non. Pareillement. Car pour le poète, le bien le plus précieux, c'était la tendresse. Il a dit un jour, j'aime la tendresse. J'aime la donner, j'aime la recevoir. D'une façon générale, nous manquons de tendresse, probablement parce que nous n'osons ni la donner ni la recevoir. Je crois que ce que j'appelle amour dans mes chansons est en réalité de la tendresse. Jacques Brel.

On vient d'écouter l'Orchestre philharmonique de Calgary, qui interprétait tout d'abord une musique de Tchaïkovski, puis musique de Camille Saint-Saëns. Voulez-vous m'expliquer, s'il vous plaît, pourquoi, parfois, quand on marche, parfois, on a presque l'impression d'avoir les baskets de Marty McFly dans Retour vers le futur. Vous savez, on se sent tout léger, là, comme si on était presque en état d'apesanteur. Et à d'autres moments, même si on porte exactement les mêmes vêtements et qu'on est la même personne, donc soi-même, là, on a l'impression de traîner avec soi une enclume. C'est quoi l'affaire? Expliquez-moi. Sur la bulle de conversation des saisons, pourquoi pas, ou à l'adresse lessaisons@radiotelevisioncanada.ca. Et moi, là, si j'avais à choisir, je pense que je choisirais volontiers de me sentir toujours comme si j'étais Marty McFly. Pas vous? Tout léger.

C'était le pianiste André Laplante qui interprétait des musiques de Franz Liszt. Il y a eu tout d'abord Églogue, puis Au bord d'une source. Une source. Qui, toute petite soit-elle, sait, si on s'y attarde, prendre toute la place. Il semble que dans notre tête, là, elle sait occuper tout l'espace. Juste pour le plaisir, est-ce que vous vous souvenez de la première source que vous avez vue dans votre vie? La première gorgée d'eau que vous avez avec vos mains, vous avez pris de la source. Est-ce que vous vous souvenez de ce moment-là? Parce que là, on se fait dire, oh, c'est aussi bon que l'eau du lavabo, sinon, du robinet, sinon c'est encore meilleur. Puis là, on prend cette gorgée, on a l'impression de boire la pureté incroyable. Est-ce que vous vous souvenez? Est-ce que vous vous revoyez la première fois que vous avez puisé de l'eau dans une source? Moi, mon souvenir, c'est sur le bord d'un lac qui s'appelait le lac Pimbina. Il y avait cette source-là que mon père m'avait amenée, puis ouf, j'avais l'impression d'être milliardaire à mettre les mains dans cette source. La fraîcheur. Oh, je pense que pour la revoir, il n'y a rien comme un refelemeleux ressourçant.

On a écouté tout d'abord à nouveau cette musique de Franz Liszt au bord d'une source, puis une musique qui a pour titre « Wake » du compositeur J.B. Dunkel et au violoncelle Gauthier Capuçon. Je revois la ville en fête et en délire, suffoquant sous le soleil et sous la joie. Et j'entends dans la musique les cris, les rires qui éclatent, rebondissent autour de moi. Éperdu parmi ces gens qui me bousculent, étourdis, désemparés, je reste là, quand soudain, je me retourne, il se recule, et la foule vient me jeter entre ses bras, emportée par la foule qui nous traîne, nous entraîne, écrasés l'un contre l'autre, nous ne formons qu'un seul corps, et le flot sans effort nous pousse, enchaînés l'un et l'autre, et nous laisse tous deux épanouis, enivrés et heureux.

Oh là là, on a écouté tout d'abord La Foule, musique d'Angèle Cabral. Et par la suite, il y a eu un extrait de la sonate pour violoncelle en mi mineur de Johannes Brahms. Et finalement, L'amour est un oiseau rebelle de Bizet et l'orchestre de chambre de Paris. J'ai vraiment vécu un choc cette semaine. Un gros choc. Un choc heureux, un choc joyeux, un choc touchant. Choquant de bien-être. Ce choc, c'est l'accumulation de tous les nombreux mots que vous avez pris le temps de nous envoyer à la petite équipe des saisons. C'était, ouf, comme une source intarissable, incroyable. Je vous remercie pour ces mots de joie, ces mots touchants, ces mots stimulants, ces mots ressourçants, ces mots aimables.

On vient d'écouter cette chanson de matin d'Edward Elgar et juste avant, musique du compositeur Joseph-Nicolas Pancras Royer et au piano David Frey. Oh non, non, non, non, non, non, c'est pas vrai, oh non. Oh, je suis mal pour vous. Vous avez complètement oublié d'écrire un courriel que vous devez absolument envoyer ce week-end avant le retour au travail. Ou peut-être que vous avez oublié de vous acheter une ampoule pour votre lampe ce week-end avant le début de la semaine. Oh non! Ou vous avez peut-être oublié d'aller au marché. Vous cherchez de merveilleuses tomates. Ah là là là, c'est pas possible. Pas grave. Pas grave. Vous pourrez faire ça demain parce que ça sera congé.

On vient tout juste d'écouter une musique d'Edward Elgar, le titre Carissima. Et c'était le New London Orchestra sous la direction de Ronald Corp. Et par la suite, cette musique de Claude Debussy, En bateau. Est-ce que vous y étiez ce matin, plus tôt, ou vous faisiez dodo? Au moment où je posais une question fondamentale. Ouais. Cette question, c'était « Qu'est-ce que vous avez à faire de profondément nécessaire aujourd'hui? » Dans le fond, la question, c'est « Est-ce qu'il y a un besoin essentiel à votre bien-être aujourd'hui? » Ou est-ce qu'on devrait plutôt croire ceux et celles qui prétendent que il en faut peu pour être heureux? Vraiment très peu pour être heureux. Il faut se satisfaire du nécessaire, un peu d'eau fraîche et de verdure que nous prodigue la nature, quelques rayons de miel et de soleil. Je dors d'ordinaire sous les fondaisons et toute la jungle est ma maison, toutes les abeilles de la forêt butinent pour moi dans les bosquets et quand je retourne un gros caillou, je sais trouver des fourmis dessous. Essaye, c'est bon, c'est doux. Il en faut peu, vraiment peu, pour être heureux. Chassez de votre esprit tous vos soucis. Prenez la vie du bon côté, riez, sautez, dansez, chantez, et vous serez, ma foi, un ours très bien léché. »

0: Voilà que s'envole toute l'imagination qui s'était déployée depuis ce matin. Voilà que s'envolent ces précieux instants avec vous et avec la musique. Et voici l'adresse lessaisons@radiotradeunioncanada.ca. Catherine Pépin vous attend. Merci à l'équipe, à la recherche et à la réalisation Hugo Saint-Denis, à la technique aujourd'hui Daniel Hossan. Ici Francis Redé. À samedi, 7h. Je vous salue, mes amis.
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1: J'espère que vous allez bien. Catherine Pépin avec vous. Je vous accompagne comme chaque dimanche pour l'émission Le Temps d'une Escale. On commence notre voyage aujourd'hui à New York à la toute fin du 19e siècle. Celui qui dirige le Conservatoire National de Musique, c'est un compositeur tchèque à l'époque, fraîchement débarqué de son pays, Antonín Dvořák, un immigrant projeté dans le Nouveau Monde et dans de nouveaux sons. Tout l'impressionne Dvorak. Le bruit des locomotives dans la gare centrale, les harmonies des chants gospel, la clameur de la foule pour les grands défilés sur les interminables avenues de Manhattan. Il va s'inspirer de ce qu'il entend pour composer, notamment la symphonie du Nouveau Monde, mais aussi pour de courtes pièces comme les humoresques avec des rythmes syncopés. Le soleil se lève sur le fleuve Hudson qui borde Manhattan.

c'est James Galway qui interprétait à la flûte l'humoresque numéro 7 de Dvorak, composé sous l'influence de ses découvertes dans le Nouveau Monde à Dvorak. Il est resté 3-4 ans à New York de 1892 à 1895.

Ensuite, il est rentré en Bohême, donc c'était pas si long comme séjour, mais absolument marquant. D'ailleurs, certains Américains s'en souviennent. Il y a par exemple une statue de Dvorak à Manhattan, dans le Stuyvesant Square. On est en plein cœur de la ville. C'est pas très loin, je regardais sur une carte, c'est pas très loin du Flatiron Building, cet immeuble triangulaire. Donc, c'est une trace tangible, ça, des liens culturels entre les États-Unis et l'Europe. Et cette année 2026 marque le 185e anniversaire de naissance de Dvorak, le 8 septembre exactement. Et dans ce parc, tout près de la statue, il va y avoir un concert en plein air, organisé par la Dvorak American Heritage Association, l'association de l'héritage américain de Dvorak. Il y aura d'autres événements, un concert dans l'église Saint-Paul de Manhattan notamment. La symphonie du Nouveau Monde de Dvorak, je vous le dis tout de suite, elle sera interprétée par l'OSM en mars prochain. On la présente comme un chant d'exil et d'espérance. Mais nous, on va retrouver Dvorak avant qu'il ne quitte l'Europe pour les États-Unis. On est encore dans les collines douces de la Bohême, dans les danses slaves.

Pachamama, la Pachamama, c'est la terre-mère, la déesse-terre dans plusieurs cultures autochtones d'Amérique du Sud, dans les Andes, chez les Quechua notamment, et celles qui chantaient Pachamama. Ce sont deux sœurs musiciennes nées en Argentine, las hermanas Caroni, les sœurs Caroni, Laura et Gianna. L'une joue du violoncelle, l'autre de la clarinette. On les a entendues la semaine passée. On les retrouve cette semaine pour entendre un extrait de leur dernier album, El Espacio del Tiempo, l'espace du temps. C'est le titre de ce dernier album. Elles sont nées en Argentine, donc les sœurs Caroni. Elles connaissent bien l'étendue infinie des plaines, la Pampa. Mais il y en a une, Gianna, qui a vécu en Bretagne. Et à travers certaines pièces de cet album, elle fait le pont, Gianna, entre l'Argentine et la Bretagne. C'est vraiment intéressant. Elle dit, on pourrait dire que c'est un paysage sonore breton vu à travers le regard d'une Argentine. Lorsque je vivais en Bretagne, j'ai découvert la mer qui me paraissait une immense Pampa bleue. La Pampa bleue, quelle image forte! Alors, les sœurs Caroni disent « La plupart de nos chansons célèbrent la beauté du monde, la nature, la terre, l'eau, les arbres. » On va écouter « Canción para un árbol », chanson pour un arbre, justement. « Petites feuilles au vent volent sans cesse, racontent leurs histoires, elles les raconteront à l'automne. »

L'artiste Atikamekw Laura Nikwe, un extrait de l'album de Kontyn Atikamekw qui s'appelle « E Aistaiak, les six saisons ». Laura Nikwe part en tournée avec ses Kontyn en formule trio. L'idée, c'est de nous inviter à découvrir la langue et la culture Atikamekw à travers les Kontyn. C'est un très très beau point de départ, les Kontyn. C'est le plus souvent les premières chansons transmises d'une mère à son enfant. Donc c'est un peu la source de toute chose, les Kontyn, et le spectacle comprend un volet de médiation culturelle pour mettre en valeur justement la culture Atikamekw auprès des enfants et de leurs familles. Alors, si jamais vous êtes à l'écoute de cette émission et que vous travaillez en médiation culturelle, ça pourrait être très intéressant de recevoir Laura Nikwe et son trio. Elle sera le 29 septembre au Centre d'amitié autochtone à La Tuque, le 27 octobre à la garderie Aosis à Québec et puis le 15 novembre à Montréal. Laura Nikwe.

impossible de se tromper. Nous sommes bien en Italie avec Riccardo Tesi et Band Italiana. Un accordéon, un Italien qui chante. Manque plus que le vin et une assiette de tomates bocconcini. C'est tellement bon, avec un peu de basilic. C'est la vie, quoi! La Dolce Vita. Aujourd'hui, la Dolce Vita, ça veut dire prendre le temps. Savourer tranquillement les beautés autour de nous. Aujourd'hui, ça peut être associé au slow tourisme, le tourisme lent. Historiquement, c'est pas tout à fait ça. La Dolce Vita, c'est une expression qui est née dans l'Italie de l'après-guerre. On est dans les années 50. On se remettait à ce moment-là des souffrances de la guerre. On était en plein milieu miracle économique et Rome était la capitale de cette douceur de vivre, en particulier dans une rue, Via Veneto. Via Veneto, dans les années 50-60, c'était la rue des hôtels très luxueux, des discothèques aussi ouvertes jusqu'au petit matin. Et la Dolce Vita, en fait, c'était une vie plutôt frénétique, la vie des noctambules bien nantis, hein, les plaisirs mondains. Et l'épisode le plus emblématique de cette période de la Dolce Vita, c'est une soirée bien précise. On est en 1958 dans un restaurant qui s'appelle le Rugantino, dans une fête privée pour l'anniversaire d'une comtesse. Hein, déjà, le décor est bien campé. Ce soir-là, il y a une danseuse qui va se livrer à un striptease et se retrouver presque nue. Et des photographes vont immortaliser la scène. La danseuse s'appelle Aïché Nana et les photos d'elle vont être publiées. Et ça va provoquer un énorme scandale. Aïché Nana va être poursuivie pour outrage aux bonnes mœurs et condamnée à 3 mois de prison. Et 2 ans plus tard, on pourra voir la reconstitution très fidèle de cette scène-là dans un film archi connu de Fellini. C'est bien sûr la Dolce Vita. Et c'est d'ailleurs dans ce film-là qu'il y a le personnage de Paparazzo qui donnera son nom au photographe qui vole des clichés.

Vous écoutez Le Temps d'une Escale sur les ondes d'ICI Musique, la radio musicale de Radio-Canada. C'est Catherine Pépin avec vous. Je vais vous guider un peu dans les différentes escales que nous avons pu faire au cours des dernières minutes. Nous étions d'abord de retour en Europe centrale, en République tchèque, avec Marta Topferova, et puis au Cap-Vert avec Mario Lucio, et à l'instant au Cambodge avec Sin Sisamut, chanteur et acteur cambodgien, considéré comme le roi de la musique khmer dans les années 60-70, immense star. C'est cette époque où la musique cambodgienne traditionnelle, khmer, était métissée avec toutes sortes d'influences extérieures, rock, psychédélique, cha-cha, bossa nova, blues, chansons françaises aussi. D'ailleurs, on a entendu Sin Sisamut chanter hier à l'émission Le Temps d'une chanson en français. Alors, une musique très très riche dans ces années-là, et Sin Sisamut, c'était vraiment le chef de file de cet âge d'or de la musique au Cambodge. Et puis, les Khmer Rouges sont arrivés. Ils sont entrés dans Phnom Penh en 1975. Et ce terrible génocide qui a suivi, et Sin Sisamut a disparu, probablement exécuté. Et à cause des Khmer Rouges, à cause de cette période tellement douloureuse, pendant des années, Phnom Penh n'avait pas très bonne réputation. Mais là, c'est en train de changer. Il y a une nouvelle génération d'architectes, de chefs cuisiniers, d'artistes qui se réapproprient le patrimoine Khmer. Par exemple, il y a un tout nouvel aéroport, ça fait à peine un an qu'il est ouvert, gigantesque, l'autre était minuscule. Comment le décrire? C'est un entrelac d'arches de couleur paille, très ouvert sur l'extérieur, entouré de végétation, et vu du ciel, on dirait un gigantesque panier. Et ça, c'est voulu parce que c'est inspiré de l'artisanat khmer, de la vannerie khmer. Et en fait, toute la ville de Phnom Penh est en pleine renaissance khmer. Ça se traduit aussi dans la gastronomie. Il y a de plus en plus de restaurants dans lesquels on réactualise la cuisine traditionnelle. Il y a une femme chef très connue au Cambodge. Elle s'appelle Rotanak Ross. On la surnomme Chef Nak. Et pendant des années, elle a sillonné le pays pour recueillir des recettes qui n'existaient plus que dans les mémoires. Et aujourd'hui, elle sert des plats typiques de la région de Phnom Penh, des plats très très parfumés. Elle dit, on ne nous a jamais appris à être fiers de qui nous sommes. Personne ne croyait au potentiel de la cuisine cambodgienne. Moi, j'ai voulu prouver qu'il existait bel et bien ce potentiel.

So nice. J'espère que vous passez un bon moment, très agréable. Stacey Kent chantait à l'instant avec le quatuor Eben. So nice, c'est une chanson de Marcos Valle, le Brésilien. Le titre original, c'est Samba de Verão, la samba d'été. Vous écoutez Le Temps d'une escale. Pour nous écrire, on aime toujours beaucoup vous lire. escale@radio-canada.ca. Dans nos rêves les plus fous, nous sommes au Brésil. Nous restons au Brésil, à Olambra précisément. C'est dans l'état de São Paulo. En ce moment et pendant tout le mois de septembre, se déroule la plus grande foire florale d'Amérique latine. Olambra, c'est une ville floricole fondée par des immigrants néerlandais dans la campagne de São Paulo. Et aujourd'hui, c'est le plus grand centre de production florale du Brésil. Et

Cette foire, Expo Flora, c'est à la fois une vitrine commerciale et un événement touristique qui attire énormément de monde. Et il y a deux moments forts chaque jour pendant toute la durée de la foire. Le défilé de fleurs en fin d'après-midi et surtout, et ça j'adore, Chuva de Petalas. C'est la pluie de pétales. Environ 18 000 boutons de roses sont projetés dans les airs et retombent sur le public. Et selon la tradition populaire, si on arrive à attraper un pétale au vol, comme ça, notre vœu se réalise. Avec 18 000 boutons, on a quand même toutes nos chances, non?

Le calme règne au fond de la baie, à peine perturbé par le cri intermittent de quelques oiseaux. Derrière les rideaux légèrement tirés, la maison offre une vue imprenable sur le fleuve qui s'éveille à l'heure où l'arôme d'un bon café contribue à stimuler la rêverie et apaiser les âmes. C'est un extrait d'un livre qui s'appelle « Le Saint-Laurent, source d'émotions » publié par les éditions Sylvain Harvé. Ce sera en librairie dans quelques jours, le 9 septembre prochain. C'est un livre de photopoésie. Une collaboration vraiment unique entre le photographe québécois Yvan Bédard et le poète français Francis Bellim. Tous les deux sont des amoureux du Saint-Laurent, tous les deux menaient des vies assez actives et ils ont décidé de ralentir ensemble pour contempler le fleuve et offrir cet objet. Dans l'avant-propos, ils écrivent « Pour ralentir le temps, nous avons choisi la photographie minimaliste et le poème court d'inspiration japonaise, le haïku, non pour qu'ils se commentent l'un l'autre, mais pour qu'ils respirent ensemble en synergie. » Et c'est vraiment ce qui se passe. Il y a de la poésie dans les photos et des images très fortes, en peu de mots, dans chacun des haïkus. Moi qui ai laissé traîner mon dans l'immensité du fleuve cet été, ce livre me permet de rester vraiment dans cet état méditatif. Il y a près de 150 photographies d'Yvan Bédard. C'est une sélection, une petite sélection parmi 45 000 images qu'il avait accumulées au fil des 20 dernières années. Il en a tiré donc des clichés qui montrent le fleuve sous toutes ses coutures, son mystère dans la brume, sa flamboyance dans les reflets d'un coucher de soleil, entouré de verdure, survolé par les fous de bassin, figé dans la glace. Alors la préface est signée par un homme qui s'est établi au bord du fleuve, à Kamouraska, c'est Christian Bégin, qui rappelle qu'il est fils et petit-fils de marin. C'est un texte très émouvant qu'il signe. Ça s'appelle donc « Le Saint-Laurent, source d'émotion » par Yvan Bédard et Francis Bellim. Et on se laisse sur ce haïku, j'allais dire ce court haïku, mais par définition c'est très court. « Senteur sauvage dans un calme absolu, respirer ensemble. »

Ça s'écouterait bien aussi en regardant le fleuve, ça. Les petites têtes de phoque qui sortent, toutes luisantes. C'est doux et vaporeux. C'est Carbo. C'est le projet d'un artiste franco-italien qui s'appelle Tommaso Tadonio. Il vit à Paris, mais il a grandi au Brésil, à Rio de Janeiro. Et sa musique est imprégnée de sonorités brésiliennes, de bossa nova surtout. Son dernier album est sorti au printemps dernier, Odore dell'asfalto, l'odeur de l'asphalte. Et j'ai envie d'ajouter, après la pluie, parce que ça sent la poussière mouillée. Il y a ce côté brut, minéral, pierreux. Le voici, l'artiste qui décolle du bitume de l'asphalte pour rejoindre la Lune et Saturne. La Luna et Saturno, on le regarde s'envoler. Carbo.

C'est intéressant ça, cette version-là de Via Con Me de Paolo Conte qu'on a l'habitude d'entendre dans la version originale interprétée, chantée par Paolo Conte de sa voix grave, caverneuse, un peu brumeuse comme ça. Là c'était par le Cora Jazz Trio en version complètement différente qui nous amène complètement ailleurs et c'est un peu l'objectif de cette émission Le Temps d'une Escale, de vous entraîner dans des contrées insoupçonnées, complètement ailleurs justement. Et c'est grâce en grande partie à Emmanuel Lambert qui signe le choix musical et la réalisation de cette émission. Merci aussi à Camélia Boussaïd à la recherche, au microphone Catherine Pépin pour nous écrire escale@radio-canada.ca. On se retrouve la semaine prochaine. D'ici là, amusez-vous. Ciao.

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merci d'être avec moi aujourd'hui. Je sais pas pourquoi je suis crampée. Je pense que je suis vraiment heureuse. Comment tu vas? Ben oui, je suis une fille de même, ok? Une fille qui tutoie un peu trop vite. Loin de moi l'intention d'être mal polie, par exemple. Mais je trouve que le vous crée un espace entre nous. Puis j'en veux pas d'espace. J'ai besoin, à tort peut-être, de sentir qu'on est ensemble là-dedans. Depuis que je suis jeune, je crave de l'authenticité. Bon, là, j'ouvre une petite parenthèse. Oui, pardonnez-moi mon usage de ce terme anglophone, mais je trouve pas le mot français qui décrit aussi justement l'émotion de désirer avec ardeur au point où ça démange, tu sais. C'est plus qu'une envie. Bref,

trouvez, dites-le-moi. Je disais donc, je crave de l'authenticité, de la profondeur sous toutes ses formes, sous toutes ses coutures. Parlons de la vie, parlons de la mort, parlons franchement. C'est fondamentalement qui je suis. Intense pour certains, certes, même pour moi des fois, ou juste vivante pour d'autres. Je viens de dire que je suis pas mal polie, mais je suis quand même mal polie. Je me suis même pas présentée. Prise 2. Hey, allô! C'est moi, Catherine Souffron, alias Cat d'Arbouze, alias Catherine Souffron d'Arbouze. Hey, je m'excuse, mon nom, je le sais, apparemment c'est compliqué. Mais pour la petite histoire, c'est qu'avant, j'étais procureure de la Couronne, puis comme je voulais pas que les gens me retracent, les accusés, les victimes, j'avais utilisé Cat d'Arbouze, d'Arbouze étant le nom de ma mère. Mais quand je suis devenue artiste sur les réseaux sociaux, mon nom c'était Cat d'Arbouze. Fait que les gens pensaient que mon nom c'était Cat d'Arbouze, mais mon vrai nom légal, c'est Cat Souffron. Fait que les gens étaient déjà mêlés. Bref, je m'excuse, mais c'est ça. Tu me connais peut-être comme comédienne. J'ai eu l'immense privilège de jouer dans les séries comme L'œil du cyclone, La Cainou, des films tels que Allen Sunshine, 23 décembre, entre autres choses. Puis aussi, tout doucement, je me ferai mon petit chemin dans la musique. J'ai 3 singles à mon actif. C'est pas beaucoup, je sais. On dirait que je me juge moi-même. Mais bon, j'aurais aimé ça, dire que j'ai une discographie super élaborée. Mais bon, c'est pas ça. En musique, comme dans la vie, je me permets de prendre mon temps, d'explorer, de comprendre mon genre, mon style. Bref, de ça, je vais vous en parler plus tard. Ceci étant dit, je suis pas ben fan des étiquettes, là. En fait, j'ai ben de la misère avec les titres. Autant avocate ou ex-avocate que comédienne, que chanteuse, j'haïs tout ça. Si je devais me décrire, on jase, là, mettons. À ma mort, vraiment pas intense la fille, j'aimerais juste qu'on se rappelle de moi comme une femme qui aimait créer pour ajouter de la lumière dans le monde. Bon, est-ce que c'est une thérapie ou un show de musique, vous me direz? À moi de vous répondre, cher papillon, y a-t-il vraiment une différence? Parce que justement, la musique, c'est pour moi le lien qui unit tous mes univers. Puis je crois aussi que c'est le lien qui unit tous nos univers. Je vous promets, on arrive à la musique gang, ok? Mais juste avant, petite confession. J'ai jamais eu confiance dans mes goûts musicaux. En fait, pour être honnête, j'ai longtemps pensé que j'avais des goûts musicaux de merde. Est-ce que j'ai le droit de dire ça? Oui, ok, super. C'est juste parce que j'ai grandi en idéalisant les choix musicaux des gens que j'aime, dont ma grande sœur Stéphanie. Je la trouvais tellement cool. Non, mais vous entendez ça? Pony de Jennywine. Elle écoutait ce genre de musique-là. Jennywine, Aaliyah, 112. Alors naturellement, tout ce qu'elle écoutait, c'était cool. Et à contrario, ben, mes goûts à moi se sont développés en parallèle, voire dans l'ombre de tous ces gens que j'ai admirés dans ma vie. Tu sais, mettons, moi, être la DJ à un party, c'est non. Imagine, je mets une chanson sur laquelle moi, personnellement, je trippe, puis là, tout le monde trouve ça whack. La terreur! Non, mais cauchemar! Bref. C'est pas mal ça que je m'en viens faire avec vous aujourd'hui. Vivre de plein gré, par ailleurs, un cauchemar réveillé en me mettant à nu musicalement devant vous. Alors, soyez fins, OK? OK, on part ça avec une chanson qui explique mieux que je pourrais jamais le faire le pourquoi j'aime autant la musique.

Ah, cette chanson qui a bercé mon enfance, ça me rappelle tellement de souvenirs. Hey, allô, je m'appelle Catherine Souffron et vous écoutez La Chaîne Musicale. Là, vous vous dites peut-être, ah oui, Catherine Souffron, ça me dit quoi? Je l'ai vue dans telle émission, je la connais. Ou bien vous vous dites peut-être, ah oui, Catherine Souffron, non, je la connais pas en doute. Bon, mais parfait. Parce que dans tous les cas, je crois qu'au cours de cette date de 4 épisodes, vous allez découvrir qui je pense que je suis. Dites-moi pas que je suis la seule à avoir des multiples personnalités qui vivent dans ma tête. Au minimum, on a tous au moins un alter ego qui sort après un drink au karaoke. Au haut de la pile, on a la Catherine un peu gangster, qui jamme bien fort sur son Tupac dans sa petite Volkswagen. La Catherine Imo, qui vit pour des balades à grand déploiement impossible à chanter. Ceci étant dit, ce personnage est infiniment lié à la Catherine obsédée par les comédies romantiques. J'ouvre ici une petite parenthèse, mais savez-vous qui prépare une suite à How to Lose a Guy in 10 Days? Avoue que t'es excité! Avoue que t'es excité, Oli. Oli, bonjour, notre technicien à la réalisation. Bon, je reviens à mes moutons. J'achève. Il y a aussi la Catherine méga pop. Yes, hit me baby one more time! Qui veut juste danser comme les gens sur le podium dans la fureur, mon rêve. Finalement, la dernière, se faufilant un peu partout là-dedans, il y a la main, la principale, qui revient encore et toujours avec de la soul, bébé! Parce que la soul, c'est légendaire, comme la chanson qui suit. 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

Je devais avoir 6 ans quand je suis tombée en amour pour la première fois. C'était avec la chanson Who Do You Love de Deborah Cox. Est-ce que vous vous rappelez du vidéo? C'est le classique, là. Le gars qui parle à la belle fille du haut de sa fenêtre. Puis là, tout ça, ça finit en simili combat de danse. Gars contre fille dans la rue. Du bonbon.

je me rappelle me cacher dans ma chambre puis gueuler les adlibs, là. Oh my God! Je plains un peu ma famille qui devait m'écouter. Dernièrement, j'ai vu des vedettes chanter plus jeunes, genre Charlotte Cardin, Christina Aguilera, puis Sabrina Carpenter aussi. Puis, aïe aïe! Toute minuscule, déjà jeune fille, elle torchait en bon français. Comment vous dire, les amis? Ceci n'était pas mon cas. Hashtag, je plains mon entourage. Il en demeure pas moins que c'est de là qu'est né mon désir de chanter. Mon désir bien réel. On s'en reparle plus tard. Dans ma belle chambre mauve avec un papier peint de Pocahontas que je partageais avec ma sœur, comment pourrais-je oublier les moments où on a blasté les Backstreet Boys?

parlais zéro anglais, mais que ça m'empêchait aucunement de chanter toutes les paroles. Ish. Je vous l'ai dit, moi, je suis une fille qui crave la profondeur. Puis, ceci ne date pas d'hier. Ma mère vous le dirait mieux que moi, je suis obsédée par comprendre. Ma mère m'aidait tous les soirs à faire mes devoirs, OK? Puis, j'ai beau être intelligente, je suis un peu lente de comprenure. Merci à ma mère, parce qu'il fallait qu'elle prenne son mal en patience. Et surtout, qu'elle ne me donne pas la réponse. Parce que, oh, que je pétais ma coche si elle me la donnait. Je pense que, en fait, c'est que j'avais comme compris que ça me servirait à rien. J'avais compris que pour moi, j'avais toujours besoin de comprendre le chemin, le raisonnement. Une fois que j'avais ça, je savais que j'arriverais à la réponse, et ce, par moi-même. J'avais 7 ans que je voulais écrire au premier ministre, OK? Je me rappelle regarder le téléjournal, puis il parlait des coûts énormes liés à l'adoption internationale. Il m'en fallait pas plus. Je voulais écrire à l'honorable Jean Chrétien pour lui partager que ça n'avait pas de bon sens. Cette quête de sens, ce besoin de comprendre, ce désir de changer le monde, ça m'habite depuis vraisemblablement toujours. Et puis, un beau jour, j'ai trouvé dans la musique l'écho de mes réflexions. Puis là, je suis tombée en amour avec la musique pour la 2e fois.

0: Je sais pas, j'ai besoin de mentionner que j'ai grandi avec cette toune-là. Je pense qu'on a tous grandi avec cette toune du groupe Mozaïen qui a fracassé le monde du hip-hop québécois. Quand un gros beat rencontre des paroles qui veulent dire de quoi, on touche à quelque chose. On retrouve ça avec Mozaïen, mais aussi avec Ophélie Winter.
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Je pense que vous l'aurez compris, je suis une fille de fond, de substance, de profondeur, comme je l'ai dit environ 14 fois. Dans cet esprit, je pouvais pas passer sous silence l'une des relations les plus transformatrices de ma vie. Vous l'aurez deviné, je parle de ma relation avec le monde magique de Walt Disney. Pour vrai, ceci n'est pas un canular, ok? Je viens d'une famille où l'univers de Walt Disney était central à notre culture familiale. Une affaire qui explique ça, en fait, c'est que pendant plusieurs années, mon père et sa sœur, ma tante, ont eu un magasin qui s'appelait Toon Mania, qui vendait de la marchandise officielle de Walt Disney. Nomme-le, on l'avait. Ustensiles, toutous, jouets, films, paille. Je dis « on » parce que, dans ma tête, c'était un peu mon magasin aussi. À l'époque, j'étais obsédée par Tweety Bird. Puis je me rappelle un jour, mon père était revenu avec un toutou géant de Tweety Bird pour moi. Aïe aïe, j'étais tellement heureuse. Bref, on niaisait pas avec Disney chez nous. On connaît les films, les trames sonores, c'est du sérieux. Puis un beau jour, mon père et sa sœur ont pris la dure décision de fermer le magasin. Pour vrai, c'était vraiment triste. Mais c'était quand même nice d'hériter de toute la marchandise qui n'avait pas été vendue. C'est du stock que ma sœur et moi, on a gardé précieusement pendant des décennies. Puis aujourd'hui, c'est assez magique de voir mes nièces jouer avec nos figurines puis mon Tweety Bird géant. Tout ça me fait sourire parce que, je pourrais aisément faire une montée de lait sur le pourquoi la majorité des films Disney sur lesquels j'ai grandi sont grandement problématiques en ce qui prennent les femmes pour des dindes dépourvues d'ambition, dotées d'une intelligence discutable et inapte de choisir pour elles-mêmes. Je pourrais faire une montée, mais je le ferai pas. Je choisis plutôt de souligner une réalité tout aussi vraie. Malgré ses défauts, le monde fantastique de Walt Disney m'a inculqué une leçon de vie que je porte en moi à ce jour. C'est que rien n'est impossible.

Vous avez entendu ce qu'il a dit? Il y a des choses impossibles qui se passent à tous les jours. Ce qu'on entend, c'est Whitney Houston et Brandy. Ce qu'il a dit, Whitney, impossible things are happening every day. C'est exactement comment je me sens par rapport à ma carrière. Parce que quand j'en parle, j'ai toujours l'impression que ma grand-mère, qui nous a quittés en 2009, c'est comme ma fée marraine qui veille sur moi sur un nuage du bout de sa baguette magique. Ma vie est tellement merveilleuse, j'ai vraiment l'impression qu'elle est empreinte de magie. Puis à quelque part, je salue Disney pour ça. Maintenant, on jase, là. Mettons que je pouvais réécrire l'histoire puis créer mes propres princesses aujourd'hui. Je choisirais des archétypes féminins forts, porteurs, inspirants. Tu sais, des vrais, là, des icônes, des baddies. Qui d'autre que Aya Nakamura pour ouvrir le bal?

Oh, beat! On passe de Naika, la princesse du métissage, à la Rosalía, la reine de l'audace, qui nous rappelle que sortir des sentiers battus, c'est rarement une mauvaise idée.

devais avoir 8 ans quand j'ai performé devant public pour la première fois. C'était ma fête. J'ai chanté devant ma famille, dans notre ruelle. Mes cousines, ma voisine, ma sœur, puis moi, on interprétait chacune une Spice Girl. Moi, j'étais Jerry. Tout simplement parce que personne d'autre voulait être elle, puis moi, ben ça me dérangeait pas. On avait sorti le speaker, le micro qu'on se passait à tour de rôle pour chanter. Excusez, pour vrai, l'image me fait vraiment rire. C'est un peu rudimentaire. Bref, le voisinage était convié. Grosse affaire dans Ahansik, je vous le dis. Ce qui me surprend encore aujourd'hui, c'est que malgré le souvenir, somme toute un peu flou que je garde de l'événement, le sentiment qui m'habitait au moment de tout ça, lui, je ne l'ai vraiment pas oublié. En un mot, inconfort. Je me rappelle avoir sommairement envie de participer à la patente, mais je me rappelle aussi et surtout de l'inconfort, de ce seul, de sortir de ma zone de confort. J'avais comme à la fois envie, puis pas tant. C'est drôle parce que quelques petites décennies plus tard, me voilà aujourd'hui toujours habitée par cette même dualité. J'ai la même relation ambivalente par rapport à la performance où il y a un côté où, pour être bien honnête, je me fais un peu violence. C'est pas quelque chose qui me démange. Il y a encore beaucoup de peur autour, je pense. C'est franchement super mêlant pour moi parce que j'adore chanter, mais j'aime pas la pression de la performance. Puis c'est peut-être là où le bas blesse, parce que je suis comme incapable de dissocier pression et performance. On me demande souvent si je veux faire des shows. Puis pour l'instant, je suis pas consumée là, par l'envie de brûler la scène. Les fois où je l'ai faite, j'ai eu du plaisir, mais c'était pas pour moi comme une drogue. Tu sais, il y a vraiment des artistes qui disent qu'ils sont accros à la scène. Pas rendu là, la fille. Mais je suis ouverte à continuer d'affronter mes peurs, c'est sûr, puis à changer. En l'honneur de l'ambivalence, voici des chansons qui incarnent ce sentiment qui oscille entre mystère, douceur et incertitude. Je vous laisse avec Sofiane Pamart.

Hey! Encore Catherine Dufresne. Vous écoutez toujours la chaîne musicale. On poursuit avec un artiste que j'ai découvert récemment, Marvin Caleb, avec Temper.

grosse toune là, pour faire des grouillades. J'adore cette nouvelle découverte. Popcorn avec Drake, merci. Bon, revenons à nos moutons. Puisque j'allais embarquer dans le projet de la chaîne musicale, la semaine passée, j'ai réécouté un film culte qui a forgé mon enfance. Et j'ai nommé Les deux font la paire. Avec les jumelles Olsen, qui étaient tellement cute et tellement bonnes. Je sais pas comment vous le dire, là. Le plaisir, même pas coupable, que j'ai eu à regarder ce film qui a bercé ma jeunesse. Je me rappelle être presque ensorcelée par la magie de ce film. Puis je vous niaise même pas. Même avec mes yeux de grande femme mi-trentenaire, j'ai tout simplement capoté. J'ai ri à gorge déployée, j'ai été transportée et touchée. Ok, si jamais vous l'avez pas encore vu puis que vous dormez sous une roche, ça se dit-tu dormir sous une roche? Pas sûr, je pense que j'ai mélangé deux expressions. Ah, d'accord. Si vous l'avez pas vu, c'est l'histoire d'une riche héritière, Alissa, qui veut éviter le mariage de son père à une femme exécrable, Clarisse. Ok? Ça va jusque-là? C'est bon. Alissa rencontre une orpheline, Amanda, qui lui ressemble physiquement comme deux gouttes d'eau, puis qui, elle, Amanda veut matcher sa travailleuse sociale qui est comme sa mère pour elle. Fait que là, à un moment donné dans le film, les filles échangent de place et vivent donc chacune la vie de l'autre. Le segment commence avec Amanda, l'orpheline tomboy, qui vit la vie de Alissa, la riche héritière, et qui dit alors au revoir à Clarisse, la future belle-mère pas fine de Alissa. Puis alors qu'elle lui donne un câlin, elle glisse un gros chewing-gum dans ses cheveux. On voit Clarisse partir dans sa limousine. Quelques secondes plus tard, un cri perçant traverse l'écran. Clarisse, la poffine, vient de découvrir l'immense chewing-gum bien collé dans sa crinière blonde. On revient sur Amanda, sourire en coin, trop fière de son coup, avec ceci qui joue derrière. Ah!

Hey, ça groove, ça! J'avoue que trouver de la musique soul en français, pour moi, c'est un peu un défi. Mais ce trio de chanteuses québécoises m'ont complètement séduite avec leur disco soul. J'adore Toulouse. Puis en parlant d'univers qui a de l'âme, on poursuit avec la grande Nina Simone. Baby, you understand me now.

Cette chanson me rend inévitablement émotive. Ça me touche profondément. Je la trouve tellement belle et tellement puissante. Et elle me fait aussi beaucoup penser à mon papa. Je pense que on doit être une bonne gang à avoir été forcé dans l'univers musical de nos parents, n'est-ce pas? Moi, mon paternel, OK. Il avait la noble et fastidieuse tâche de nous amener à l'école et de venir nous chercher à presque tous les jours de sa câline de vie. Pour vrai. Mais pauvre lui. Aujourd'hui, à l'âge mûr que j'ai, je réalise à quel point c'est absurde de demander à des parents de quitter leur job à genre gros max 15 heures pour être pogné dans le trafic, pour être là à la fin des classes vers 16 heures. Tu sais, come on! Chers parents, en cette rentrée scolaire, vous avez toute mon admiration. Ça fait que vous comprendrez que ma sœur puis moi, là, on a passé beaucoup de temps en auto avec notre papa. Mon papa, qui s'appelle Alex. Alex, là, c'est un showman. Plus jeune, il chantait à l'église. Il chante encore des fois, il chante tellement bien, mon papa. Et jeune adulte, il a aussi créé un groupe de danse. Ben, jeune adulte, là, comme ado, là, il fait pas ça aujourd'hui. Il a créé un groupe de danse avec deux amis. Puis il faisait des spectacles, genre, dans des clubs, là. Ben, des spectacles à la Michael Jackson, là. La vraie affaire, je vous dis. Je dis ça, mais j'étais pas là, en fait. J'étais pas née. Mais j'ai vu des photos. Les costumes scintillants, les moves de pro. J'ai vu des vidéos aussi. Le petit bandeau dans le front. C'était vraiment impressionnant. Mon père, c'est le charisme sur deux pattes. C'est un conteur, c'est un acteur. Ceci étant dit, là, il a quand même pogné son petit deux minutes quand j'ai appris que je quittais la couronne. Et oui, ça, ce sera une histoire pour un autre tantôt. Mais on s'entend-tu que moi, la pomme, je ne suis pas tombée très loin de l'arbre. Mais mon papa, c'est avant tout un homme que je qualifierais de débrouillard, qui a immigré comme jeune ado au Canada d'Haïti. C'est un homme noir, évidemment, issu de la première vague d'immigration d'Haïtiens. Des défis, il y en a surmonté, mon papa. Puis j'ai toujours senti à quelque part que pour lui, la musique, c'était pas juste de la musique. Comme pour moi, je pense. Je crois que pour mon père, la musique, ça nous ouvre des portes. Ça nous ouvre des mondes. Elle nous donne le droit d'être nous-mêmes. Dans un monde où on sent qu'on n'a pas tout le temps ce droit-là, je pense. La musique, elle nous comprend. Mon père, il n'écoute pas la musique, il la ressent. Voici « I Put a Spell on You », interprété par Sia, un des chanteurs préférés de mon papa.

Ici Catherine Souffrant et vous écoutez La Chaîne Musicale. Alors, je vous propose d'entrer tout doucement dans l'univers musical de ma maman avec Emmenez-moi de Charles Aznavour.

mais quelle icône! J'adore ce Charles Aznavour, quel artiste. Artiste qui me rappelle beaucoup l'une des personnes les plus importantes de ma vie. Bon, je suis quétaine, mais c'est vrai, ma mère. Ma mère, c'est la personne que j'admire le plus au monde. Puis pas juste parce que c'est la personne la plus intelligente que je connaisse, là, mais parce que c'est aussi la meilleure mère que je connaisse. Encore une fois quétaine, mais encore une fois tellement vrai. Si j'ai souffert de quelque chose quand j'étais jeune, je pense que j'ai souffert d'avoir été trop aimée. C'est un beau problème, pareil. Parmi les innombrables leçons que ma mère m'a apprises, l'une des plus marquantes, c'est définitivement l'importance de faire bonne impression. Puis là, je parle pas de manière superficielle. Ma mère voulait pas, là, par là, me faire comprendre qu'il fallait que je paraisse bien. C'était beaucoup plus que ça. Elle voulait me faire comprendre l'importance et tout le caractère précieux d'une opportunité. Quand la vie te tend la main, tu la prends avec tout ce que t'as. T'as pas deux chances de faire une première bonne impression. Alors t'as tout intérêt de mettre toutes les chances de ton côté. Puis je pense, en fait je sais, de qui ma mère tient ça. De sa mère à elle. Ma grand-mère, la grande Germanie Belfort. Ma grand-mère vivait pour aider les autres. Sa vie n'avait de sens que si elle pouvait servir. Elle a dédié sa vie entière à sa famille et surtout à ses petits-enfants, dont moi, oui, l'heureux élu, sa préférée. Bon, je le dis.

ouvertement parce que t'as même plus un secret à la fin, là. Sorry pour mes cousines. Vers la fin de sa vie, puis ça, ma mère me l'a révélé dernièrement, mais vers la fin de la vie de ma grand-mère, comme tous ses petits-enfants étaient rendus grands et autonomes, elle sentait que justement son rôle de gardienne avait plus tant lieu d'être. Et donc, sans ça, elle avait plus autant de raisons d'exister. Ça me touche beaucoup, puis en même temps, ça me fend le cœur. Mais c'était qui elle est. Le don de soi incarné. Ma grand-mère, elle était aussi la matriarche. Celle qui a pris la décision éprouvante et courageuse de quitter Haïti pour assurer un avenir meilleur à ses enfants. Tu sais, je dis ces mots, puis je peux même pas imaginer ce que c'est de le vivre. C'est tellement immense. Elle a déménagé, seule ici d'abord, pour faire venir ses enfants un à un. Ma grand-mère, je l'appelais Granny. C'était aussi une couturière extraordinaire. Elle pouvait, ça c'est ma mère qui me raconte ça, là, acheter pour 2 $ de tissu, puis faire de la magie avec. Même pas besoin de patron. Elle avait un don pour la couture. Je dis que c'est ma mère qui raconte ça, oui, mais en même temps, de mon vivant, j'ai vu ma grand-mère coudre tout le temps. Elle a fait nos robes de confirmation, de première communion, des robes de mariée, là, dans le fond, on s'entend. Des robes classiques, première communion haïtienne. Photo à l'appui, vous verrez bien. Ce qui fait que quand ma mère était plus jeune, ma mère, elle était toujours bien habillée. Ils avaient peut-être pas tonne d'argent, mais ma grand-mère s'assurait toujours que ses enfants se présentaient au monde sous leurs meilleurs jours et vêtus de leurs meilleurs accoutrements. Tellement que ma mère me racontait qu'au secondaire, on lui a demandé par 2 fois si elle était millionnaire. Mais ouais, ma mère avait à ce point une belle garde-robe. Bon, ma mère, j'arrête pas de dire ma mère. Son nom à ma mère, c'est Odile. Donc, bonjour Odile. Et Odile, début vingtaine, elle avait déjà 2 enfants, ma sœur et moi, à qui elle chantait sans cesse qu'elle n'arrêterait pas de nous aimer, quoi qu'il arrive.

Ici Catherine Souffrant et vous écoutez la chaîne musicale. Hey, c'était bon ça. Savez-vous ce que ça veut dire, viens danser? Ça veut dire, viens danser. Yes! Ce qu'on vient d'entendre, c'est Martha Jean-Claude, sa pièce Nibo. Savez-vous c'est qui Martha Jean-Claude? Moi, je l'ai découvert grâce à ma mère, justement. C'est une grande dame de la chanson haïtienne, mais aussi une ambassadrice de la résistance qui a eu une vie, pour vrai, pour le moins, là, rocambolesque, ancrée dans le militantisme. Pour la petite histoire, Martha Jean-Claude a été emprisonnée à 5 mois de grossesse en guise de chantage pour faire revenir son mari qui avait construit illégalement, roulement de tambour s'il vous plaît, des logements sociaux. Aïe aïe. Martha Jean-Claude, cette grande voix qui jouait beaucoup justement dans le salon de chez la jeune Odile, ma maman. On poursuit cette fois-ci avec une autre grande voix, selon moi, des temps modernes, et j'ai nommé Thames Love Me JJ.

Yo, yo! OK, je vais vous faire une petite devinette. Si je vous dis femme de ménage, politicien, M&M et amour impossible, à quel film vous pensez? Si vous l'avez deviné, on est fait pour être amis. Je parle évidemment de l'une des comédies romantiques les plus populaires des années 2000, Made in Manhattan, avec the one and only Jennifer Lopez ou J-Lo. Moi, là, je suis une fille qui aime l'amour, OK? Puis pas le petit, l'amour avec le grand A. Puis oui, je l'avoue, je suis une fan finie des comédies romantiques, OK? En fait, si je peux être honnête, c'est mon genre de film préféré. Parce qu'à mes yeux, le monde va assez mal de même, OK? Si j'ouvre ma télé ou que je vais au cinéma pour me divertir, j'ai envie d'être transportée, qu'on me fasse rêver, qu'on me parle de la plus belle chose sur cette terre, l'amour. Petite parenthèse, ça me fait penser à deux affaires, là, OK? Uno. Beaucoup de gens pensent qu'on peut juste apprendre dans la vie, dans la souffrance puis dans les épreuves. Perso, je suis pas d'accord. Je crois qu'on peut complètement apprendre dans la joie et l'allégresse. C'est évident que la courbe d'apprentissage est exponentielle quand la vie nous teste puis qu'on touche le fond du baril. Mais moi, je crois dur comme fer qu'on peut aussi apprendre sous le soleil du bonheur. T'as pas besoin de prendre une débarque à vélo pour comprendre que tu dois faire attention. Mon lien s'en vient, là, OK? Mais bon, je pense que c'est la même chose avec les comédies romantiques qu'on considère trop bonbons. C'est comme si on pouvait rien retirer de sérieux, de concret, et je pourrais pas être plus pas d'accord. Oui, ça nous met un idéal dans la tête qui est un peu débile, mais après qu'on ait fait preuve d'un peu de discernement, qu'on met 3-4 grains de sel là-dedans, le tour est joué! C'est plein de positifs! Segundo, je peux pas m'empêcher de penser que parce que ce sont des films historiquement plus écoutés par des femmes, ça fait qu'on leur a octroyé une petite connotation négative. C'est à l'instar de la fameuse, j'ouvre les guillemets ici, chick lit. Les James Bond de ce monde, les missions impossibles de ce monde, ça c'est cool. Oui, oui, mais les comédies romantiques aussi. Puis il est grand temps qu'on leur redonne leur lettre de noblesse. Le pouvoir de faire rêver, de nourrir ce goût de l'amour, nous donner envie d'aimer, nous montrer ce que ça pourrait être. C'est capital. Je suis curieuse. C'est quoi votre comédie romantique préférée? My Best Friend's Wedding? Crazy Stupid Love? Pour vrai, si vous pouviez m'envoyer vos meilleures comédies romantiques, je capoterais. Je suis comme due là, pour en découvrir des nouvelles. Merci beaucoup. Il y a une scène dans Made in Manhattan, vers la fin du film, où Marissa, hashtag J-Lo, fait son entrée telle une princesse au party super glamour, vraiment Cendrillon style. Elle est sublime. Sa robe pêche saumon, les cheveux en chignon royal, le bling de fou. Tout le monde la regarde. Tension. Et là, Christopher, l'homme riche de qui elle est tombée en amour, la voit. Supra-tension. C'est beau, c'est cute, c'est plein de papillons. Et là, le moment est selon moi amené à son paroxysme grâce à la magnifique chanson de Glenn Lewis, qu'il chante d'ailleurs lui-même dans la scène, Fall Again.

Je me rappelle là, écouter cette chanson, puis penser à l'amour, rêver à l'amour. Oh, je l'avais trouvée tellement belle, J-Lo, dans sa robe, que, confession, j'ai quand même essayé de la copier pour mon look de graduation. Oui, oui, photo à l'appui. À vous de me dire si j'ai relevé le défi. Pendant que vous allez regarder mes photos de graduation sur la page Facebook de l'émission, voici quelques chansons d'amour. Donne-moi ton...

c'est bon cette chanson, je l'ai tellement trop écoutée. Ici Catherine Souffron et vous écoutez la chaîne musicale. Pour vrai, mais quel honneur de pouvoir me raconter et vivre cette aventure avec vous. Je veux vous dire là, du fond du cœur, merci d'être avec moi dans cet exercice, je le réitère, à la fois périlleux et pas mal vulnérable pour moi. Parlant d'exercice périlleux, j'aborderai justement dans les prochains épisodes mon parcours de vie, du crash de ma vie d'avocate à l'essor de l'artiste en moi, en passant par toutes les chansons qui m'ont soutenue, éclairée et transformée. En parlant des chansons qui m'ont transformée, qu'aurait été mon adolescence sans la reine, j'ai dit, du rap franco, mesdames et messieurs, oh oui, Diams.

0: 2007, Cégep André Grasset, dans la salle à manger communément appelée l'Escale. Mon ami et moi, shout out Sandy Ayad, je t'aime, on s'amusait à rapper la boulette. Il y a comme un goût d'Afrique dans les caisses de la France, il y a comme un goût de Demi Démago dans la bouche de Sarko, comme un goût de Michto près des Marcos. Ça, c'était nous dans la cafétéria, entre tous ces gens beaucoup trop cool pour nous dans l'Escale. Wonder why j'avais pas d'amis. Je vais pas vous mentir, je comprenais pas la moitié de ce que Diane disait, mais son énergie, sa rage, sa flemme, sa flamme, son désir que les choses changent, ça, j'avais pas besoin de dictionnaire pour comprendre ça. Hey, pouvez-vous croire que ça fait quasiment 2 heures que je vous jase? Encore une fois, merci, merci d'être avec moi pour vrai. Je l'ai fait, gang! Partager mes recommandations musicales, c'était quand même le fun en plus pour un cauchemar réveillé. Non mais sans blague, quel trip de fou. Puis merci Olivier Mercure, technicien à la réalisation et mon nouvel ami. Tu es fabuleux, pour vrai! Tellement hâte de vous retrouver la semaine prochaine et de vous faire découvrir la chanson qui m'a aidé à faire le saut et laisser ma couronne. D'ici là, je vous souhaite du soleil, de la douceur. Puis allez donc vous taper une comédie romantique. OK, bye!
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5: Salut tout le monde, c'est Jean-François Brault. Ben oui, vous l'entendez, c'est ce genre d'émission-là qu'on va avoir. Voici Matt Lang, bienvenue.

Oui, elle a volé son char. Elle a volé son pick-up à Matt. Matt Lang, she stole my truck. C'est comme ça que ça part, notre émission aujourd'hui. Ah oui, aujourd'hui à Racine Country, on va voyager pas mal. Attachez-vous comme faux, on va passer des pionniers comme Jimmy Rogers et Patsy Cline à des voix bien de chez nous, comme celle de René Martel, de Guylaine Tanguay, de Cindy Bédard, de Léa Jarry, de Sarah Dufour. On va aussi faire un détour par l'univers coloré de mon oncle Jason. On va pas oublier celui de Charlie Crockett, de Bob Wills, puis quelques autres belles découvertes en passant. Il y a aussi une triple dose aujourd'hui des Hey Babies au menu. Les filles, bon, c'est sûr, elles font des projets ensemble, mais aussi des projets solo. Puis un peu plus tard, on va vous raconter une histoire bien étonnante qui relie la petite maison dans la prairie, le magicien d'Oz, puis des spectacles burlesques. Il y a un lien entre tout ça, puis on va le découvrir. Comme quoi la culture populaire réserve bien des fois des drôles de détours. On va également faire connaissance avec Joël Vogue, qui est un véritable gars de ferme, qui porte fièrement ses racines rurales jusque dans ses chansons. Puis on va aussi jeter un coup d'œil à un anniversaire important qui s'en vient en 2027. Il y a un centenaire qui risque de faire beaucoup parler dans le monde de la musique, et là, on va en jaser. Et là, ben j'avais juste envie de continuer avec notre chum de Maniwaki, Matt Lang. Voici la chanson « If ».

Ouais, moi aussi, je marche à la récompense. Récompense, Francis de Grandpré. Es-tu pas malheureux aimer quelqu'un jusque dans les cheveux? Oh, c'est une des questions qui reste dans la tête longtemps après l'avoir entendu, ça. Julie Aubé, des Hey Babies, qui nous la pose dans le prochain bloc musical. On vous parle souvent de son album Rural parce qu'on l'aime, puis parce que c'est un disque qui célèbre la vie en région, qui célèbre le Nouveau-Brunswick, mais aussi la réalité des femmes qui vivent là. Un album bien personnel qui est enraciné chez elles. La chanson qu'on va entendre, par exemple, parle d'un sujet qui est un petit peu différent. Ça parle de l'ennui. Ce sentiment-là qui accompagne souvent les artistes qui partent sur la route pour aller faire des spectacles. Parce que derrière les shows, les spectacles, les applaudissements, ben il y a beaucoup d'ennui, beaucoup d'attente, beaucoup de moments tout seul. Entre les moments d'adrénaline sur scène, ben il y a des fois des longues périodes où on s'ennuie juste du monde qu'on aime. Cette chanson-là s'appelle « La grosse misère ». C'est un des moments les plus touchants et les plus vulnérables sur l'album Rural. Dans ce même bloc-là, on va retrouver aussi les Hey Babies avec « Dernière, mais non la moindre », une bien belle chanson. Et aussi un autre grand nom de l'Acadie, Lisa Leblanc, et son incontournable « Je suis pas un cowboy ». Mais pour tout de suite, une artiste qui vient du Lac-Saint-Jean, mais qui fait un voyage en Acadie. Ça s'appelle « La fête en Acadie », Guylaine Tanguay. J'ai

La grosse misère, comme dirait Julio B. On associe souvent la musique country au monde agricole. Pourtant, il n'y a pas beaucoup d'artistes country qui ont réellement grandi sur une ferme. Bon. Ben, cette année, le Québec s'est retrouvé avec un nouveau représentant dans cette catégorie-là. Une catégorie, je vais dire, authentiquement agricole. Joël Vogue. Il a été révélé à Star Academy en 2025. Il a lancé un premier disque au printemps dernier. Puis dans son cas, ben, l'image du gars de ferme, ça n'a pas rapport avec un décor. C'est la vraie vie. Pendant son aventure à l'émission de Star Academy, il se levait encore, lui, avant le soleil pour faire la traite des vaches avant d'aller chanter le soir. On va dire que c'est un vrai. C'est ça qu'on dit. Il est autodidacte, il a appris la guitare tout seul, le piano, la batterie, la basse, l'harmonica. Il a même appris la mandoline. C'est un musicien complet. Puis là, son premier album s'appelle « Pour me trouver ». Il s'est entouré de plusieurs collaborateurs pour cet album-là, dont son amoureuse Romy Lacasse, qui l'a aidé à mettre des mots sur certaines émotions. Souvent, nos blondes font ça. J'en témoigne. Voici une de leurs collaborations, Joël Vogue, sorti du feu.

Diamond Bell de Charlie Crockett, un artiste que j'admire vraiment profondément, qui soit descendant de Davy Crockett ou non, parce que c'est le cas, ben, il est devenu l'un des grands porte-étendards du country traditionnel américain moderne. Ça, moi, j'aime ce qu'il fait. Dans le prochain bloc, on met la lumière sur une relève francophone particulièrement inspirée. On va retrouver notamment mon oncle Jason, qui a découvert, lui, en préparant son dernier album, qui descendait lui-même d'une famille de conteurs, de conteux, comme on dirait par chez nous. Belle coïncidence, parce que lui, il se décrit lui-même avant tout comme un raconteur d'histoire, puis il en compte des pas pires dans ses tunes. Il y aura aussi Jacques Surette, il y aura les Gaspésiens, il y aura Arpin Lépine, tout ça dans le prochain bloc. Mais on part ça avec Léa Jarry, qui nous raconte un chapitre de l'histoire de sa mère française, venue refaire sa vie au Québec. Voici Forêt d'Orléans.

Un puits sans fond de bonnes idées, de chansons. Menon Jason avec Trade pour Trade. Colin, que je l'aime. Je veux vous parler d'une artiste aussi que j'aime qui s'appelle Mimi Obonsawin. Elle dit « Tout part d'une graine ». C'est la phrase qui résume assez bien l'univers dans lequel elle évolue. Et pour l'artiste franco-ontarienne et Wambanaki, la musique puis le jardinage, ça, ça va ensemble, ça se dissocie pas. Mimi cultive d'ailleurs ses chansons, un petit peu comme on cultive un jardin dans le nord-est de l'Ontario. Là, elle vit avec son mari, percussionniste. Puis là, ensemble, ils travaillent la terre, mais ils travaillent aussi, c'est sûr, la musique. Et là, plusieurs d'entre nous l'ont découverte grâce à l'album Boréal, qu'elle a sorti en 2023. Son premier projet entièrement français, sur plusieurs grandes scènes. Là, elle nous revient avec un album qui s'appelle Evoke, nouvel album qui marque un retour en anglais, tout en conservant ce qui fait, elle, sa signature, c'est-à-dire un mélange folk, de la pop acoustique, puis influencée aussi des Caraïbes avec un profond attachement à la nature. La chanson qui ouvre l'album est aussi une de ses préférées sur le disque. C'est une pièce qui parle de la gratitude et de l'identité et surtout de notre relation à la terre.

probablement une des voix féminines que je préfère dans tout l'univers des voix chantées, celle de Patsy Cline avec les Jordanaires. On va se le dire, là, c'est une drôle d'époque pour les nostalgiques. On dirait que tout finit par revenir, les vieux disques, les vieilles modes, les vieilles séries télé, même celles qu'on croyait serrées pour toujours dans nos souvenirs. Cet été, c'est au tour de La Petite Maison dans la Prairie. Ben oui, La Petite Maison dans la Prairie reprend vie, on l'a rénovée. Avec une nouvelle adaptation. C'est bon, c'est une histoire qui accompagne plusieurs générations, ça, depuis les romans de Laura Ingalls Wilder, surtout depuis la célèbre série télé des années 70. Évidemment que la distribution a changé, mais il y a aussi quelque chose qui manque un peu. C'est cette musique-là d'ouverture qu'on connaît puis qu'on reconnaît tout le monde. Hein? Dès les premières notes, on reconnaît, puis on sait que c'est ça qui va jouer. La mélodie sentait le Far West, puis ça sentait la télévision familiale d'une autre époque. Et derrière cette musique se cachait un personnage qui fascinait tout le monde, David Rose. On l'associe, lui, David Rose, aujourd'hui, à l'imaginaire américain, mais en réalité, c'est un gars qui était né à Londres avant de grandir à Chicago. Bien avant La Petite Maison dans la Prairie, David Rose avait déjà connu une carrière remarquable à Hollywood. Il a composé pour le cinéma, il a composé pour la télévision, il a dirigé des orchestres même, avant d'être marié à Judy Garland. Une bien belle vie. Pourtant, son plus grand succès, probablement une pièce instrumentale de 1958 devenue célèbre presque par accident, The Stripper. Vous connaissez peut-être pas le titre, mais vous avez certainement entendu la musique de cette chanson-là.

Si vous vous demandez ou vous l'avez entendu celle-là, c'est ce qui joue dans à peu près chaque scène de film ou de série où il y a un striptease. C'est David Rose qui l'a composé celle-là. Il va nous emmener visiter ou revisiter la petite maison dans la prairie.

Je sais pas pourquoi j'ai le réflexe de... Je me dis, j'aurais aimé passer comme une veillée avec Marthe Fleurant. Marthe Fleurant qui vient nous chanter chez nous. Elle avait l'air d'être quelqu'un, Marthe. Tu vois, Marthe Fleurant, je pourrais dire que je l'apprécie beaucoup. Puis je peux dire aussi qu'il y a des artistes qu'on apprécie encore plus quand on comprend leur démarche. Exemple de ça, c'est Héron. Héron, lui, il fait partie de ceux-là, ces artistes-là, qui... Ben d'abord, c'est Henry Kinkead, son nom. C'est un gars de Québec. Lui qui a longtemps roulé sa bosse en musique, entre autres avec le groupe Kinkead, avec son frère. Son nouveau projet à Héron, c'est né d'une inspiration assez inattendue. Bad Bunny l'a inspiré, OK? Il a regardé ce gars-là chanter à la télévision quelque part, puis il a réalisé que Bad Bunny avait conquis le monde en assumant ses racines portoricaines. Fait que là, il s'est demandé, « Hey, pourquoi je ferais pas la même chose, moi, avec mes racines québécoises? » Fait que là, il s'est plongé dans le folklore, dans la musique traditionnelle, la gigue, les veillées de conte. Puis ça a donné l'album Verger, qui décrit, lui, comme du néo-trad queer. On pourrait aussi dire de la pop du terroir. Ben là, lui, il fait un hommage sur cet album-là à son coin de paradis, tout un coin de paradis en Gaspésie, la rivière Bonaventure. Je ne sais pas si vous avez eu la chance, un jour, d'aller tremper les pieds dans la rivière Bonaventure, cette rivière transparente, magnifique, émeraude. Je vous le souhaite un jour. En attendant, on écoute Héron avec Bonaventure.

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techniquement, on a encore le droit de jouer cette chanson-là. Bon, on va la jouer pareil parce qu'elle est bien, bien bonne. Ça, c'est une première chose. Mais la deuxième chose, parce que c'est encore l'été. La chanson s'appelle tout simplement « La chanson de l'été ». C'est du nouveau Philippe B. Puis je dis nouveau parce que son album « Cigale » est sorti au printemps dernier. Il y a plein de magnifiques chansons là-dessus, dont celle-là qu'on voulait vous faire entendre, « D'une douceur infinie ». Et parlant de douceur, on va vous en présenter de la douceur acadienne. Ben oui, les Hey Babies. Je veux vous en parler parce qu'elles font de la bonne musique ensemble. Mais quand elles sont en solo, on comprend là pourquoi elles font de la musique ensemble, les trois filles. Leurs projets ne se ressemblent pas nécessairement, mais il y a comme un ADN commun. C'est du folk, c'est de la chaleur, puis c'est beaucoup de personnalité. On l'entend souvent avec, soit avec Viviane ou avec Julie. Cette fois, je veux vous parler de Catherine Noël. La grande là, des Hey Babies là, qui joue de la basse, elle est bien, bien bonne. Elle a un studio qui s'appelle La Grosse Rose. Elle tient ce studio-là avec son amoureux, qui est devenu son mari il n'y a pas longtemps. Je l'ai su entre les branches. Son chum, c'est Mico Roy, des Hôtesses d'Hilaire. Ensemble, ils font plein de projets. Puis à La Grosse Rose, c'est un endroit qui a vu passer bien, bien, bien des artistes de la scène actuelle. Bon, eux autres, ils travaillent sur le prochain disque tranquillement de Catherine Noël, qui est prévu pour l'automne 2027. Elle dit qu'elle prend son temps, fait ça une chanson à la fois. C'est bien bon à date. On a entendu ici à Racine Country, Sandwich aux tomates. Voici un deuxième aperçu de ce projet-là. Un son un petit peu plus pop, mais avec le même air de famille. C'est une chanson qui a été écrite pour son chat Galette, avec On sait qu'on s'aime.

Ce qu'on vient d'entendre, c'est Billy Bragg, le plus punk des chanteurs folk. Il faisait un de ses duos avec Wilco. Je dis fameux parce que ce sont des fameuses sessions qui s'appellent Mermaid Avenue, qui rendent hommage au grand Woody Guthrie. Et là, en parlant de pionniers, on va terminer l'émission aujourd'hui avec un des plus grands, selon moi, selon ben du monde, Jimmy Rogers. Avant Michael Jackson, avant les Beatles, lui, Jimmy Rogers, il a été une des premières véritables vedettes de la musique populaire. Dans les années 30 déjà, malgré la Grande Dépression, ben ses chansons, ça se vendait ça, c'est un moyen temps. Des centaines de milliers d'exemplaires sortaient de ses chansons. Même si les gens étaient pauvres, ils voulaient consommer sa musique à lui. Puis là, ben, l'été prochain, ça va marquer un centenaire bien important. C'est celui des Bristol Sessions de 1927, qu'on appelle souvent le Big Bang de la musique country. Puis là, si vous ne connaissez pas les Bristol Sessions, je vous comparerais ça un peu comme à du American Idol, mais de l'époque. Okay? C'était des auditions qui passaient partout dans les montagnes du sud des États-Unis pour aller découvrir les grands talents de la musique rurale et locale. Et là, le petit Jimmy Rogers débarque dans ces sessions-là, puis là, il se fait découvrir. La famille Carter aussi a été dans ces sessions-là. Donc, ils ont ensemble enregistré leur première chanson.

Oh, c'est d'une beauté, ça. Jimmy Rogers avec A Way Out on the Mountain. C'est comme ça que ça se termine, cette émission-là. C'est la fin de la deuxième émission et c'est le début d'une belle saison, je dirais, qui est lancée officiellement. Merci beaucoup à Pierre Lévesque à la console. Merci, mon chum. Merci, Olivier Lalande, à la recherche et au contenu. Et merci à Hugo Saint-Denis à la réalisation de cette émission-là. J'ai une bien belle équipe. Je suis heureux, je suis fier. Et je suis surtout fier que vous êtes là encore, public, grande famille de Racine Country, encore pour une autre saison. On va avoir du fun cette saison encore. Je vous aime beaucoup. On se dit qu'on se voit la semaine prochaine. À bientôt.

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0: Bonjour, bonjour mesdames, messieurs, Monique Giraud, microphone. Comment allez-vous? C'est un vrai bonheur de vous retrouver et d'entendre Daniel Bélanger trafiquer sa voix. À chaque fois, ça me fait sourire. Je l'imagine.
1: Chanty.
0: Salut, cher Daniel. J'espère que vous passez une belle longue fin de semaine de congé. Tous les ans, à pareille date, je me pose la question, je la pose à Julie. Veux-tu bien me dire, qu'est-ce que c'est que ça, le congé de la fête du travail? Je sais pas, il y a pas. Je veux dire, d'autant que pour fêter le travail, on ne travaille pas. Tandis qu'à la fête des travailleurs, en mai, on travaille. Il y a quelque chose qui cloche dans le bazar. J'aimerais bien qu'on mette cette question dans la même moulinette que le changement d'heure. On n'arrive pas à résoudre cette question-là. Il n'y a pas quelque chose à fêter qui serait content d'être fêté. Je sais pas, une bonne cause, ça manque pas, pourtant. Bon, quelqu'un, ça devient plus compliqué. Un saint, ça va faire, il y en a eu beaucoup. Il y en a d'ailleurs tous les jours. Faudrait qu'on y songe. Oui, je dois le dire, cette question est un peu personnelle aussi, puisque ça tombe toujours pile autour de mon anniversaire. Ce qui veut dire que les amis avec qui je pourrais célébrer sont partis en week-end ou sont très occupés à une vente de garage, à faire un grand ménage. Peut-être, comment? Donc, avoir son anniversaire autour de la fête du travail, c'est pas une bonne idée. Notre Julie, c'est le 3 janvier. C'est pas une bonne idée non plus. Parce que, d'abord, tout le monde s'est au régime 2 jours avant. On boit plus, on fête plus, on a tout donné en cadeau le 25. Julie, qu'est-ce qu'on t'offre le 3 janvier? Quant à Charles-Antoine, c'est en novembre. Là, c'est la même chose. Qu'est-ce qu'on va y donner dans un mois en cadeau? Oh, finalement, les anniversaires, c'est pas une bonne idée. Ou alors, on les fait quand ça nous chante, un peu tout le temps, ce qui m'apparaîtrait être une solution. Un peu comme on le fait ici avec la chanson. On la célèbre abondamment. Nous allons aujourd'hui recevoir Laurent Jalbert et Louis-Jean Cormier. Et Louis-Jean va nous parler de ses concerts symphoniques ainsi que de l'album, on va le dire comme ça, hommage à Gilles Vigneault qu'il a réalisé avec plusieurs artistes pour chanter le grand Gilles. Quant à Laurence, elle célèbre ses 3 décennies et demie. De carrière, de son album, il y a une série de spectacles, il y a des conférences. On va parler de tout ça avec Laurence aussi aujourd'hui. Et on va écouter à la demande d'une auditrice qui célébrait avant-hier, vendredi, un très bel anniversaire au chiffre Touron. Voici donc pour vous, chère madame, cette chanson de Béco qui m'émeut toujours et qui est de circonstance et que je ne tournerai pas en février, ça ne me viendrait pas à l'idée. Voici, c'est en septembre, Gilbert Béco.

0: Quelle chanson magnifique, hein. Le mariage parfait d'une mélodie avec un texte, toute une histoire, un cinéma en 3 minutes 58, comme si on y était. J'ai eu la chance d'y être d'ailleurs un jour, alors évidemment, depuis ce temps, c'était il y a quelques années, c'était avant la pandémie, c'est devenu notre boulette de référence, on se dit c'était avant ou après la pandémie, c'était assurément tout juste avant, et je peux plus entendre cette chanson de la même oreille. Gilbert Bécaud interprétait cette en septembre, et bon anniversaire à vous, chère madame, qui m'avait demandé cette chanson. On veut la faire avec grand plaisir, parce que en effet, c'est un peu l'heure du thé, y êtes-vous? Voici Vincent Delerme.
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C'était aussi doux que joli tout ça. Vincent Delerm me chantait l'heure du thé. On va le retrouver un peu plus tard dans l'émission puisqu'il a lancé un duo avec Voyou pour souligner son 50e anniversaire cette semaine. Et moi qui voulais pas parler d'anniversaire, tu vois, ça va être récurrent jusqu'à la fin de l'émission. Albin de la Simone chantait C'est bien moi, reprise d'une chanson d'Alain Souchon. Albin, cette semaine, qui sur les réseaux sociaux a filmé sa main droite en train d'écrire Je viens de finir une nouvelle chanson sur laquelle je bloquais depuis décembre. C'est la première depuis trop longtemps. Et je suis hyper content, nous aussi. Il reprend son spectacle, d'ailleurs, pour un bon moment au Théâtre du Petit Saint-Martin. C'est pas ici, pas à Laval, à Paris. Mais c'est, souvent, vous me demandez, oh, on s'en va faire un petit saut là-bas, est-ce qu'il y a des spectacles à Paris, vous nous suggérez. Albin de la Simone au Théâtre du Petit Saint-Martin. Et c'est Colline Rio qui, avec Danny Coutan, chantait L'Amitié, popularisée évidemment par Françoise Hardy, qui a enregistré une chanson de la Grande Sophie qui s'intitule Le Large, que la Grande Sophie a choisi de se réapproprier, de réinterpréter et qui se retrouvera sur son 10e album à la Grande Sophie, album qui paraîtra le 23 octobre. Voilà donc une chanson que vous avez déjà entendue ici puisque Le Large, on l'a souvent présentée. La voici interprétée par la Grande Sophie elle-même.

Le large, chanson de la grande Sophie que chantait Françoise Hardy il y a quelques années sur un très bel album qu'on retrouvera évidemment puisque on n'oubliera jamais Françoise Hardy. Mais donc la grande Sophie se l'est réappropriée. L'album paraîtra, je vous le rappelle, le 23 octobre prochain. On aura l'occasion d'en reparler. Voici Catherine Lara, La craie dans l'encrier avec Sirba Octet.

Qu'elle est touchante, cette voix fragile de Véronique Sanson, un titre qu'elle nous a proposé en 2025. J'ai eu envie de vous revoir et peut-être que vous avez vu passer ça ces dernières semaines. Elle a fait quelques spectacles dans le courant de l'été, sur toutes sortes de scènes de festivals, et on a vu passer son interprétation solo piano de Ma révérence. Ouh, ouh, ouh, ouh, ouh, l'émotion! L'émotion, avec quelle force, tendresse à la fois et concentration. Et elle a eu des soucis de santé, Véronique Sanson, ces dernières années. Elle n'a pas eu une vie toujours très facile. Elle est là au piano, le contact avec le public. Et puis bon, ben, cette chanson, évidemment, Ma révérence, c'est quelque chose. En fait, si vous en avez l'occasion, vous irez voir. On va écouter Louane Larobina, elle qui a remporté les Francouvertes, dernière édition, et parcouru les routes du Québec tout au long de l'été. Voici Voz de mi vida, Louane Larobina.

C'est joli ça, c'est Juliette Armanet interprétée par Adanovski, un artiste franco-mexicain, acteur, chanteur, réalisateur. El Solitario Amor, l'amour en solitaire, c'est très joli. C'était précédé de Pauline Croze qui reprenait Tu verras, Chico Buarque et Claude Nougaro et de Luan La Robina qui interprétait Voz de mi vida. On va écouter ici celui qui a été

finaliste à la voix qui a remporté Green Bay l'année dernière. On aura des nouvelles du gagnant de cette année, d'ailleurs, un peu plus tard. Il a lancé Adam Elmouna, puisque c'est de lui dont il s'agit, le 28 août, un premier extrait d'un EP qui paraîtra en octobre. Il y a une série de spectacles prévus en Europe au printemps 27. On aura l'occasion d'en reparler. Voici Adam Elmouna, Je serai là.

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1: Avez-vous reconnu Eddie de Pretto? Ça s'intitule Sous influence. C'est une nouveauté. Il dit au sujet de cette chanson, lors de l'écriture de ce titre, j'avais envie de parler de cette sensation que nous connaissons tous, celle de croire que nos choix nous appartiennent alors qu'ils sont souvent dictés par le regard des autres, les tendances ou notre besoin d'être accepté. C'est une chanson sur la perte de repères, le conformisme et cette contradiction permanente entre l'envie d'être unique et celle de ressembler aux autres. À travers un refrain fédérateur, j'ai voulu transformer cette réflexion en un morceau qui questionne notre époque autant qu'il donne envie de danser. Et ça me semble très réussi. On va entendre ici une nouvelle chanson de Marat Tremblay. Enfin, de Stéphane Lafleur pour Marat Tremblay. Il y a un album nouveau de Marat qui paraîtra en janvier. Marat dit au sujet de cette chanson, « Si Stéphane l'a écrite pour moi, ça veut dire que je peux la chanter pour les autres. J'aime penser que la chanson peut aider les autres à se libérer de ce qui est lourd, à se faire du bien, à penser un peu à soi. » Voici Marat Tremblay, ça s'intitule « Sauvage et libre ».

Très jolie nouveauté de Marat Tremblay, chanson de Stéphane Lafleur, chanson écrite par Stéphane pour Marat, Sauvage et libre. Notre invité, Louis-Jean Cormier, a un été bien rempli et un automne à l'avenant. Il y a une tournée de concerts symphoniques qui s'en vient, de Sherbrooke à Saint-Jérôme en passant par Trois-Rivières, Gatineau, Québec et Montréal. Il y a aussi le lancement, et on en a entendu un extrait la semaine dernière, de Lou Adriane, des artistes réunis dans le cadre d'une émission en 2024, on en reparlera évidemment avec Louis-Jean dans un instant, qui reprennent Gilles Vigneault, Michel Rivard, Kathleen Fortin, Richard Séguin, Ariane Moffat qu'on va entendre, Gilles Vigneault lui-même qu'on va entendre aussi, et Louis-Jean qu'on entend ici tout de suite chanter Gros Pierre. Il est là pour nous donner de ses bonnes nouvelles. Voici Louis-Jean Cormier qui chante Vigneault.

0: On a ici un très bel exemple d'une relecture. Hein?
1: Salut, relecture, Louis-Jean. C'est le bon terme.
0: Relecture d'une chanson. Salut Louis-Jean, bienvenue chez nous. Une chanson qu'on connaît, une chanson que nos auditeurs ont chantée en même temps que toi, mais relue, réinterprétée, remaniée. J'allais dire revitalisée, mais comme elle est loin d'être morte, mais il y a quelque chose de ça quand même.
1: Gilles dirait peut-être ça, d'ailleurs, que je l'ai remis en vie. Mais il dit souvent, quand il parle de cette chanson-là, il dit que j'en ai fait mienne, en fait. Il vraiment, il dit que ça pourrait ressembler à une de tes propres chansons. Je dis, ouais, bon, à quelques détails près. mais c'est une chanson théâtrale, comme il s'en faisait dans ce temps-là. Puis j'aime beaucoup cette idée. En fait, même théâtrale, c'est peut-être pas le bon terme. Moi, j'aime bien dire que c'est un court-métrage.
0: Oui, c'est un récit, c'est une fable, quelque part.
1: Puis qui parle d'exode rural, qui touche à un sujet qui m'est très cher, parce que moi, je suis né sur la Côte-Nord, à cette île, puis j'ai quitté mon patelin pour venir vivre ma vie de musicien. Mais cet exode-là que tous les gens des régions vivent à quelque part.
0: Vous avez ça en commun, Gilles Vigneault et toi, de venir de ce coin de pays, même s'il y a quelques heures de route entre cette île et Natashquan.
1: Oui.
0: L'air de rien.
1: Il y a quelques centaines de kilomètres, mais en même temps, oui, on a ce lien qui est fort. Quand on s'écrit, parce que là, on s'écrit, on travaille ensemble d'ailleurs sur la suite de ce projet-là, dont je te parlerai tout à l'heure, mais il y a... Il y a toujours une genre de petite signature. Ton frère de la côte. Moi, je signe souvent le petit gars, tu sais, de par chez vous. Hein, on s'amuse avec ça.
0: Ouais.
1: Mais c'est très étrange, hein, d'avoir des correspondances avec Gilles Vigneault. C'est,
0: ben oui.
1: C'est vraiment... je suis vraiment content de le vivre. En même temps, à chaque fois, je me pince. Tu sais, quand tu vois un courriel rentrer, c'est écrit Gilles Vigneault.
0: Oui. Ben, c'est ce que j'allais dire. Il faut pas perdre cette fascination-là ou cet émerveillement-là, même si on a à travailler puis à créer quelque chose ensemble.
1: Oui, mais il y a tellement une espèce de différence d'âge, premièrement, de 51 ans, je pense. Puis, mais il y a aussi... moi, le petit gars qui est très, très fan et très émerveillé, donc très impressionné par lui, c'est que quand on se voit, Gilles ressent une espèce d'énergie, il doit absolument compenser. À chaque fois qu'on se voit, la première fois qu'on s'est vu, il me dit, ben pas la première fois, mais pour ce projet-là, là, parce que bon, pour la petite histoire, on se connaît depuis assez longtemps, il a côtoyé mon père dans le temps quand il était au séminaire de Rimouski. Puis... Mais là, dans la première rencontre qu'on a faite pour ce projet-là, il me disait, tu sais, Louis-Jean, l'âge n'amène aucune compétence que ce soit. Puis là, j'étais comme, OK. Puis à chaque fois, là, il disait, c'est toi qui me dirige, c'est toi qui me dis quoi faire.
0: Mais
1: moi, j'y suis pour rien.
0: Mais c'est ce qui le garde jeune aussi.
1: Oui.
0: Absolument. Et il est toujours très, très actif et toujours à la tâche.
1: Toujours à la tâche, toujours émerveillé aussi par la création. Puis,

0: C'est donc dernièrement, c'est ça. Je pense que j'arrive dans sa vie à un moment intéressant où lui, il s'attendait plus à faire quoi que ce soit. Puis là, je le challenge sur des idées. Puis ça, il a même fait fouiller dans ses bacs. Puis là, il sort des textes inédits. Puis il veut qu'on les
1: C'est
0: travaille
1: génial.
0: ensemble.
1: Duo, tu sais, 97 ans, il
0: Oui.
1: vient de signer chez Bravo Musique.
0: Voilà.
1: C'est quand même pas rien.
0: Comme un petit jeune, là, tu sais.
1: L'étiquette de cœur de pirate et
0: Ouais.
1: de sa belle bande, comme un petit jeune
0: Comme un petit jeune de Marie-Céleste, tu sais.
1: Oui, comme exactement. Mais ça, je trouve ça extraordinaire. Je pense ça d'ailleurs qu'on en parle avec l'équipe parce que ça pouvait pas mieux tomber.
0: Ouais.
1: Et je trouve que c'est une extrême grande ouverture des deux côtés. J'ai
0: Des
1: envie
0: deux
1: de dire
0: côtés, mais de là,
1: autant de
0: oui.
1: Gilles et
0: Je
1: que de
0: trouve que de
1: Bravo.
0: la part de Bravo, c'est beau parce qu'il y a clairement depuis le début, là, il y a un geste de protection du patrimoine. Il y a
1: Oui.
0: comme un parce que c'est pas un projet dans lequel tu dis ah on va faire des millions de dollars. C'est pas
1: Oui,
0: ça. C'est
1: oui.
0: vraiment plus comme ah essayons de remettre le catalogue de Gilles en ordre, de
1: Oui.
0: s'occuper de ça pour la postérité,
1: Ah
0: etc.
1: oui,
0: Ouais.
1: bien sûr, bien sûr. Alors revenons-y à ce projet qui est à
0: Oui.
1: l'origine de cet album Au cœur du pays, qui vient de l'album
0: Oui,
1: Parella, mais
0: en
1: le
0: fait, le
1: projet a déjà
0: projet
1: 2 ans.
0: était un projet de documentaire produit par Déferlante. C'était dans le but de faire une rencontre, aller à la rencontre de Gilles Vigneault, peut-être aussi dans une démarche de le remettre un peu sur la scène, puis d'aller intéresser un peu les jeunes. Mais il y avait donc cette discussion avec Boucar Diouf et Gilles.
1: Oui.
0: Puis il y avait un désir qui venait de la part de Gilles d'avoir de la musique dans ce documentaire-là et d'avoir des relectures de ses chansons. Et c'est Gilles qui m'a nommé, en fait, qui a dit, j'aimerais qu'on travaille avec le petit Cormier,
1: Le petit gars de la côte
0: le
1: nord.
0: petit gars de la côte.
1: Mon petit
0: Puis
1: voilà.
0: j'étais très touché de ça, évidemment, mais je me disais, bon, ça sera un petit documentaire, ça va être le fun, on va faire ça va être cool. Puis j'ai fait des relectures, donc, tu sais, même des fois, même, je dirais, pour celles que vous avez écouté la semaine passée, qui est Lou
1: Oui,
0: Adriaen chante
1: oui.
0: si les bateaux. On n'est pas dans une grande, grande distance avec l'original. On est dans la pureté de la chanson elle-même. Mais pour d'autres cas, comme Mathieu qui chante Jack Monoloy ou des trucs comme ça, mais là, on est ailleurs, tu sais,
1: Ouais.
0: dans une esthétique un peu plus, je dirais, plus teintée de jazz et de rock'n'roll un peu. On flirte avec une énergie qui est un petit peu plus, je dirais, un petit peu plus du sud, là.
1: Ouais,
0: Mais
1: ouais.
0: c'est intéressant d'entendre aussi du Vigneault soigner un peu de ce
1: Oui,
0: genre-là, tu sais.
1: parce que tout comme on l'a fait d'ailleurs pour Brassens, où on a beaucoup insisté sur les textes,
0: Oui.
1: on a pendant très longtemps oublié un peu la force de la musique et de la mélodie. On le
0: Exact.
1: parle pour Gilles, c'est pareil. Hein, on parle toujours des mots de Gilles, de la poésie de Gilles, les musiques des
0: Ouais.
1: chansons de Gilles, qui souvent sont de lui.
0: Je pense que les gens savent pas à quel point on a affaire à une œuvre majeure en termes de mélodie et d'arrangement. Non seulement le génie de Gilles, mais le génie de Gaston Rochon. J'aimerais pas ça dire ce mot-là, mais je dis pareil, c'est une tuerie.
1: Oui.
0: La profondeur de cette œuvre-là, juste musicalement parlant, c'est fou, complètement fou. Puis ce qui est beau dans tout ça, c'est que ça colle directement au personnage, ça venait vraiment de lui, c'est sa folie un peu mélodique qui va avec ses mots et les gens, puis ça passe. On n'a pas l'impression que c'est compliqué. Mais dès que tu te retrouves autour d'un feu de camp avec une guitare dans les mains, puis quelqu'un dit « Joue telle chanson de Gilles Vigneault », ça se pourrait que tu te grattes la tête.
1: Attention.
0: Ouais, attention.
1: Tu grattes la tête avant de
0: Mais
1: gratter
0: ça
1: la
0: paraît
1: guitare.
0: pas. Et ça, c'est
1: Ouais.
0: l'ultime réussite pour moi.
1: Ouais.
0: C'est que ça paraît pas, mais c'est très complexe, très, très dense.
1: On va écouter un autre extrait de cet album, Au cœur du pays. Peut-être que vous qui nous écoutez à la maison, vous avez vu ce documentaire qui sans doute est encore disponible dans
0: J'imagine.
1: les archives
0: Oui.
1: de Télé-Québec. On va écouter Ariane Moffat qui va chanter On ne sait jamais. Extrait donc de l'album Au cœur du pays dont on parle avec Louis-Jean Cormier.

0: Que c'est beau, ça. On ne sait jamais. Riad Moffatt, de l'album Au cœur du pays, comment on choisit 7-8 chansons dans le répertoire de Gilles Vigneault et à qui on les destine?
1: Ben là, pour ce premier volume, j'aimerais ça dire comme ça, là, c'est, les chansons se sont décidées beaucoup par le canevas du documentaire. Ça allait toucher à des thèmes qui allaient être abordés dans le documentaire. Donc, moi, j'ai pas pris une grande place. J'ai quand même participé au choix du répertoire, mais c'était vraiment plus la production télévisuelle qu'il faisait. Par contre, là, j'annonce comme tranquillement,
0: ben oui,
1: pas vite,
0: là,
1: on dirait que
0: je glisse des choses. Ouais.
1: Mais là, j'annonce comme la suite, parce qu'on s'est mis dans la tête qu'avec le mouvement de Gilles chez Bravo, dont on parlait tout à l'heure, il y a comme un engouement, on aimerait peut-être organiser un spectacle, tu sais, qui allait... C'était une demande, en fait, de la production, de dire, est-ce que vous voudriez faire un spectacle au Francophonie 2027? Puis il me demandait de conduire le bateau, je sais pas comment dire, piloter le grand truc, tant qu'à faire un spectacle avec 15, 16, 17 chansons, faudrait peut-être, tu sais, moi, faut que je fasse un travail de relecture sur une autre dizaine de chansons, mais tant qu'à faire, on pourrait faire un album.
0: Ben oui.
1: Puis là, Gilles a trouvé que l'idée était très bonne. Fait que là, on est là-dedans. Puis, ben, comment on choisit le répertoire? Je vais en profiter pour glisser une petite rencontre que j'ai eue avec Gilles où j'allais le voir pour lui dire, ben, en fait, y a-tu des chansons dont tu es vraiment absolument écœuré.
0: Ah oui, oui, oui.
1: T'es plus capable d'entendre, ça se pourrait.
0: Ouais.
1: Puis là, à la Gilles Vigneault, il prend le temps de regarder par la fenêtre, puis il répond « Les chansons ne sont usées que pour nous-mêmes. »
0: Ah oui.
1: Puis là, je prends des notes, puis je me dis « Ah oui, en voulant dire, on se fout bien de ce que moi je pense. Ouais. Les gens doivent... »
0: Elles m'appartiennent plus.
1: Ouais, puis les gens les aiment, puis je vois pas pourquoi on bouderait une chanson plus qu'une autre.
0: Il y a raison. Pendant longtemps, à Rivard, on pouvait plus chanter la complainte du phoque en Alaska.
1: Ouais.
0: Pendant des années, je disais, lâche-moi avec ça, je suis plus capable.
1: C'est ça.
0: Puis à un certain moment, il a réalisé en effet que, que les gens l'aimaient, puis que ça faisait de la peine au public s'il la chantait pas, et que qu'est-ce que ça lui coûtait de la refaire, tu sais.
1: C'est ça.
0: Aznavour, la Bohème ou Léo Ferré avec le temps, c'était pareil, tu sais.
1: C'est ça.
0: Mais c'est cool, on la refait autrement, puis elle appartient plus à l'artiste.
1: Ouais, on s'en détache pour mieux l'admirer après, puis dire comme bon, mais coudonc.

0: Cette chanson-là existait.
1: Ben ouais, puis pour la remercier, cette chanson-là, de nous
0: Ouais.
1: avoir menés jusqu'ici, l'air de rien, parce que...
0: Ouais. J'ai eu cette expérience de vie-là avec ma chanson Tout le monde en même temps. Puis
1: Ben
0: à un
1: oui,
0: moment
1: c'est
0: donné,
1: vrai.
0: c'était dans une discussion avec des amis qui font ça aussi. Puis là, tout le monde disait, quand tu as la chance d'avoir une chanson qui est passée dans la mémoire, tu sais, qui
1: Ouais.
0: s'est glissée une place dans la mémoire collective, ta gueule.
1: Oui. Dis
0: C'est quand?
1: merci.
0: Ouais, c'est ça. Fait
1: Tais-toi,
0: à
1: mais dis
0: partir de
1: merci avant.
0: là,
1: Ouais.
0: j'ai accepté tout ça.
1: Je disais, Louis-Jean Cormier, que l'été avait été chargé, que l'automne le serait aussi, parce qu'au-delà de ce projet dont tu nous parles ici et de ce qui s'en vient,
0: Oui.
1: de la suite, en fait,
0: Oui.
1: au cœur du pays, il y a de la symphonie.
0: Oui.
1: Et il y a après, entre les entre-toi, qui t'a valu d'ailleurs un billet d'argent pour 25 000 billets
0: Ben
1: vendus.
0: oui.
1: Félicitations, bravo.
0: Merci
1: De
0: beaucoup.
1: nos jours, c'est remarquable. Ça a toujours été remarquable,
0: Oui.
1: enfin,
0: Mais
1: de
0: là, j'avoue que c'est quand même en tout cas très intéressant 2026
1: Ouais.
0: de faire ça. Puis en même temps, c'était un show de boîte à chansons. Donc ça veut donc dire que j'ai fait beaucoup de spectacles parce
1: Oui,
0: que
1: oui.
0: pour en vendre 25 000 dans
1: Oui,
0: des petites boîtes à
1: à coup
0: chansons,
1: de
0: à coup de
1: 200
0: 200.
1: places, il y en a eu beaucoup.
0: Ouais.
1: Mais là, on va à l'opposé avec
0: La
1: des
0: symphonie, ouais.
1: musiciens symphonie, l'Orchestre Philharmonique.
0: Ouais, c'est ça. Donc c'est un orchestre qui a comme pour nom propre le Philharmonique, qui était né d'une d'un des c'est un orchestre qui est plutôt privé, je dirais. Donc c'est des musiciens de beaucoup d'autres orchestres, mais qui décident de venir jouer pour des événements spéciaux, en fait. Il y a cette année l'idée de faire de la musique de film sur grand écran, en fait,
1: Avec des projections, ouais,
0: pendant que le
1: c'est
0: film
1: ça.
0: jouait, les autres faisaient le score au complet.
1: Ouais.
0: C'était quand même un défi
1: Bien
0: admirable.
1: sûr, mais oui.
0: Puis après ça, ben ils ont développé un certain public. Puis là, ils se sont mis à faire des séries spéciales, rendre hommage à certains compositeurs ou faire des séries pop. Puis ils en ont fait une avec mon ami Patrick Watson il y a quelques
1: Ouais.
0: années. Puis Pat m'avait évoqué l'idée qu'il avait bien apprécié ça. Puis quand ils sont venus vers moi dernièrement, ça se refuse bien mal de toute manière, là.
1: Oui.
0: Un
1: Ça serait mal
0: symphonique.
1: poli. Ça serait mal
0: Ben,
1: poli.
0: c'est rare que ça se pointe.
1: Mais
0: Puis
1: néanmoins,
0: en plus.
1: c'est un défi quand même, l'air de rien,
0: Oui,
1: d'avoir
0: oui.
1: combien ils sont? 40,
0: Là, ils sont
1: 60?
0: 42, là, je
1: Voilà.
0: pense, pour
1: C'est
0: le
1: quand même
0: moment.
1: t'as 42 musiciens derrière
0: Ouais,
1: toi, hein,
0: ouais.
1: parce que vraiment, en plus, ils sont derrière
0: Ils
1: toi.
0: sont littéralement derrière
1: Pour le
0: moi.
1: coup.
0: Puis certains découvrent mon œuvre, puis d'autres sont là parce qu'ils apprécient mes chansons, puis ils ont le goût d'aller aussi faire ça. Parce que, tu sais, des fois, dans la musique classique versus le pop, il y a toujours dû y avoir des petites
1: Oui,
0: rivalités, des petits trucs comme
1: ben
0: ça.
1: oui.
0: Mais là, dans ce
1: Il y a trop de
0: contexte-là,
1: basse, puis il y a trop de batterie.
0: c'est ça, je le sens pas.
1: Ouais.
0: Et j'ai mis de côté tous les éléments de la pop, c'est-à-dire que moi, je veux chanter. Et
1: Ah,
0: avec
1: OK.
0: l'orchestre. Il n'y a
1: C'est
0: pas de
1: bien.
0: batterie, etc.
1: C'est ça, oui.
0: Et c'est un
1: Parce que
0: peu le
1: souvent, l'air de
0: défi.
1: rien, la batterie enterre le piccolo, tu comprends?
0: Oui, c'est souvent le cas. Puis l'orchestre a cette particularité très intéressante de pouvoir accélérer, ralentir. Tu sais, la musique symphonique,
1: Ouais.
0: c'est un océan, là. Ça va
1: Ouais.
0: dans les très aigus, dans les très graves, très doux, très forts. C'est ça qu'on veut vivre. On veut
1: Ouais.
0: pas des
1: Ben
0: pompiers qui
1: oui. Ouais.
0: carrés en arrière.
1: Tchikaboum. Tchikaboum. Que ne l'as-tu pas vécu avec les 12 ombres à Paris?
0: Oui, j'avais
1: Hein?
0: fait. J'ai eu la chance de faire plusieurs, même une série de mes chansons à moi avec l'OSQ il y a quelques années. L'Orchestre symphonique de Montréal pour les hommes rapaillés, la Symphonie rapaillée, ça a été super cool à faire. Mais là, donc, je retrouve mon répertoire. C'est un double plongeon pour moi parce que ça fait 100 quelques soirs que je chante pratiquement que les chansons des autres. Et là, depuis cet été, on m'a demandé de faire certains petits festivals où je chantais mes chansons. J'avais déjà un regard très différent sur mon œuvre à moi, parce que quand t'as les mots de Richard Desjardins puis de Vigneault dans la bouche pendant longtemps, tu fais comme étrange cette phrase-là. J'aurais pas fait ça de même. Puis là, ben en plus, je vais avoir cette référence-là de musique symphonique derrière, c'est que ça va être assez. Ça va être incroyable, en fait, comme j'ai jamais fait un grand écart aussi grand écart que ça. Je
1: Un
0: pense j'ai passé
1: vertige?
0: de guitare solo devant, tu sais, pendant plus de 100 soirs à
1: Ouais. Ça peut
0: 82
1: difficilement être
0: musiciens.
1: plus grand, en effet, comme...
0: Ouais, mais ça va être très beau. Et le seul stress qu'on a dans cette mettons cette démarche-là, c'est souvent juste, c'est pas un bateau qui se revire sur un 10 cents, fait
1: C'est... Oui, c'est ça.
0: que rentre au bon moment
1: Oui,
0: dans la toune.
1: absolument,
0: Sinon
1: absolument.
0: la toune va être longue.
1: Je me souviens, il l'a refait d'ailleurs à Rouyn-Noranda, Desjardins, cet été, quand il l'a
0: Oui.
1: fait la première fois. C'était dans les coups de cœur francophones pour un anniversaire, je ne sais plus très bien, au début des années 2000. Et T'as jamais vu un gars Desjardins, tu sais, comme ça,
0: très assez lousse.
1: Apparemment lousse et calme et tout ça, qui avait, parce qu'il s'y connaissait en musique classique, qui avait la vraiment la partition sur son lutrin de tous les instruments et il chantait en regardant ça. C'était waouh.
0: Desjardins, c'est ça.
1: Qui s'en est pas remis, je crois. Je dis pas ça pour t'en rajouter.
0: Je sens aucune pression. Non, mais j'ai cette chance là, d'avoir grandi dans la musique,
1: voilà.
0: Puis tomber dedans quand j'étais petit. Donc, tout cet aspect-là, théorique, tout ça, me stresse pas du tout. Mais des fois, on peut être dans la lune, on peut juste comme vivre le moment.
1: Puis, oui.
0: Mais ça va bien aller.
1: J'en suis absolument convaincu. Je trouve que c'est une formidable idée. Les concerts symphoniques de Louison Cormier sont présentés à Sherbrooke le 10 septembre, à Trois-Rivières le 12, à Gatineau le 18, à Québec le 20, à Montréal le 17 octobre, à Saint-Jérôme le 31. Louis-Jean, merci beaucoup, beaucoup d'être venu nous voir.
0: Merci de m'avoir accueilli.
1: C'est un plaisir toujours de parler avec toi, de te suivre, d'écouter ce que tu nous proposes de formidable. Et là, on va entendre Gilles, qui est aussi sur cet album.
0: Ah oui.
1: On a entendu déjà deux extraits. Gilles Vigneault, comment vous donner des nouvelles? Il y répond. Merci beaucoup, Louison.
0: Merci, Monique. Merci.

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1: Aïe, aïe, aïe. Entendre la voix de Gilles Vigneault comme ça, interpréter comment vous donner des nouvelles, c'est ainsi que s'achève cet album que nous présentait aujourd'hui Louis-Jean Cormier, Au cœur du pays. Et on a appris, pour notre plus grand plaisir, qu'il y aurait vraisemblablement autre chose à venir autour de l'œuvre de Gilles. On va écouter ici une autre très belle voix, j'ai envie de dire deux, puisque derrière celle de Reggiani se cache celle de Moustaki.

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1: Quelle belle adaptation du Déserteur de Boris Vian par Renaud. Il y avait Gauvin Serre-Savant qui, à sa manière, chantait Monsieur le Président et Serge Reggiani qui chantait Ma Liberté. Renaud sera célébré cet automne. On va célébrer les 50 ans de carrière de Renaud avec un grand spectacle hommage symphonique au Québec, avec des artistes québécois dont on ne peut pas révéler les noms encore. On le saura très bientôt, en fait, dans quelques jours. Ce sera présenté, ce spectacle hommage à Renaud, aux 50 ans de carrière de Renaud, le 9 octobre à Montréal, à la salle Wilfrid Pelletier de la Place des Arts, et le 11 à Québec, au Grand Théâtre. Ça me fait de la peine parce que je serai pas là. Je serai à l'étranger, j'aurai l'occasion de vous raconter pourquoi dans quelques temps. Renaud va être là. Renaud va être présent dans la salle pour vivre cet hommage. Ça promet. On pourra vous en dire plus la semaine prochaine, ou en tout cas, soyez à l'affût. Vous peut-être le saurez avant qu'on vous revienne à Chant libre la semaine prochaine. On va entendre deux nouveautés. Une nouveauté de Vianney, très jolie, qui s'intitule « D'or et d'étain ». Et ici, Noé Préchoff, qui nous propose un premier extrait d'un nouvel album à venir. Ça a pour titre « Il y a du monde », Noé Préchoff.

0: Et chantait d'or et d'étain. J'ai tout plein de chiffres concernant notre invité d'aujourd'hui qui célèbre les 35 ans de son premier album. Dans ces chiffres-là, il n'y a pas le nombre de visites qu'elle m'a faites en studio. Mais il y en a, là, on a arrêté de les compter un certain
1: moment. Mais ça se peut pas, ça. Il y a tellement de choses à compter, de toute façon, quand on vieillit.
0: On a commencé à peu près en même temps.
1: Oui.
0: À faire pas tout à fait la même chose, quoique.
1: Dans la communication, dans la voix, le contact de la voix jusqu'au public.
0: Le partage.
1: Oui, le partage.
0: Vous avez reconnu Laurence Jalbert. Laurence est là pour nous parler d'une tournée qui s'intitule 35 ans et je cherche encore. Vous me connaissez. Vous savez déjà que je lui poserai après cette première chanson la question suivante. Mais que cherches-tu donc encore? Mais on va écouter les succès de ce premier album. À peu près tous les titres de cet album-là, intronisés au grand panthéon de la chanson.
1: C'est fou.
0: C'est incroyable.
1: Il y avait 9 extraits sur 11 chansons, tu t'imagines?
0: Incroyable.
1: C'est fou. J'avais l'air de sortir d'une boîte à surprise, c'est pour bien des gens, mais...
0: J'avais déjà du métier,
1: une sorte de une catégorie du métier, c'est-à-dire apprendre la scène à la dure, mais vraiment à la dure. Oui. J'ai fait 15 ans dans les bars et les clubs, là, tu sais, les gars de Bessic, puis Bardassé, puis j'étais musicienne au début parce que j'étais trop gênée, complexée, gênée, nomme-les.
0: Comme Luce, qui chantait derrière ses cheveux, derrière Dan.
1: Oui, je me rappelle d'avoir été voir Luce et Dan à l'époque dans un bar sur Saint-Denis, puis lui, ça chantait de dos au public.
0: Oui.
1: Cher amour.
0: C'est formidable quand on y pense.
1: C'est fou comme on change.
0: On va écouter donc Au nom de la raison, chère Laurence. On passe un bon moment ensemble. Merci d'être là.
1: Merci beaucoup.

0: Au nom de la raison remixée, parce que Laurence, j'ai parlé de la tournée 35 ans et je cherche encore, mais il faut aussi parler de l'album, de ce premier album mm-hmm. éponyme, 1990. Mm-hmm. Que des succès. Et là, il est remasterisé, sorti en CD, sorti en vinyle.
1: Oui.
0: Tu nous refais pas les quatre tracks quand même.
2: J'irai pas jusque-là.
0: Il paraît que ça revient, figure-toi.
2: Oh ben là, il y a plus rien qui m'étonne, mais non, ce projet-là, j'ai autre chose en tête, j'ai d'autres priorités.
0: Laurence, le premier souvenir que j'ai de toi, on se connaît pas du tout. Je suis responsable du stationnement VIP à la fête nationale de la Saint-Jean à l'île Sainte-Hélène.
2: Eh oui.
0: Il y a Jean Duceppe qui fait le discours oui. patriotique. Il y a Michel Rivard, il y a Paul Piché, il y a Michel Desautels qui fait la voix fantôme et qui dit « Mesdames, messieurs, il oui. est en coulisses » et je crois Chantal Joly qui l'accompagne. C'est la première fois que je la vois, mon idole.
2: Oui, j'aimais tellement cette femme-là aussi.
0: Quelle
2: lumière, quelle banque de bonté, ouais. de talent de... et quelle perte. Oui. Mais ce qu'elle a laissé, par exemple,
0: ah ben,
2: on en parle comme ça.
0: Oui, exactement, tout à fait. Et il y avait Laurent Jalbert qui devait quand même avoir, comme on dit en France, les pétoches. Il y avait du monde là, ma chère enfant.
2: Ah, il y avait...
0: Des centaines de milliers de gens.
2: Oui. Et moi, comme je dis, comme je dis quelquefois en show, en présentation de la chanson « Tomber », je dis, moi, j'étais habituée dans les bars à voir, tu sais, j'ai fait 15 ans de bar à la dure et tout ça, j'étais habituée de voir le plus de monde possible dans une salle un samedi soir quand la salle va bien, quand la ville va bien, quand l'économie de la ville va bien. Il y avait 200 personnes dans le bar, mais je disais à 3 heures du matin, ils étaient tous en dessous des tables. Mais j'ai dit là, il y en avait 200, 250 000 devant moi.
0: C'est ça.
2: Et debout avec des drapeaux.
0: Wow.
2: C'était...
0: Et Diane Dufresne aussi.
2: Oui.
0: Oh,
2: la plus belle image... Que mon cerveau divergent qui en retient des images des fois qui sont pas nécessaires, mais cette image là que j'ai d'autant de gens avec des drapeaux levés et la foule qui tu sais c'est un bruit de foule comme ça, c'est King Kong qui est devant toi, ça gronde, c'est des fréquences, ça fait ouais. ça à l'intérieur de toi. Et moi la fille de Rivière-aux-Nord, un bon Dieu que je t'ai sué les nerfs.
0: Je peux tellement imaginer parce que t'avais, c'est puis ça se retrouve hein, d'ailleurs ça les gens là, mais pas maintenant parce que là vous écoutez une émission de radio, mais tout à l'heure, plus tard, ce soir, vous irez voir sur internet, vous pouvez retrouver ce spectacle là.
2: Oui.
0: L'énergie, la fougue que t'as, le feu, la flamme que
2: t'as, qui t'es encore comme ça.
0: Hein?
2: C'est encore comme ça, mais je dois, avec l'âge et l'énergie et tous les malheureux problèmes de santé que j'ai eus les dernières années, mais c'est encore là, cette fougue-là. C'est encore là, cette envie de sourire plus que brailler. C'est encore là, cette énergie-là de faire... À 67 ans, pourquoi je cherche encore? C'est parce que je veux trouver des réponses à toutes les questions. Et je cherche, et je cherche, et je regarde partout. Et je regarde chaque visage, et je regarde... Parce que mes chansons, Monique... Comme au nom de la raison, c'est pas mon histoire à moi. Donc ça vient des yeux et du regard et de l'histoire de quelqu'un d'autre. Donc je cherche à comprendre tout ce qui me reste à comprendre autour de moi.
0: As-tu compris un certain nombre de choses?
2: Ah oui, mon doux, s'il fallait que la vie serve à rien, ça sert à ça, à comprendre. Et des fois c'est des constats malheureux. Et la majorité du temps, ben c'est des constats, ben c'est comme ça. Je le vois de cette façon et ça me transforme. De toute façon, quand on prend conscience que quelque chose nous a empêché d'avancer ou nous a aidé à avancer, ben évidemment qu'on on va prendre et on va laisser. Tu sais, mais c'est ça, c'est d'avoir des réponses à toutes les questions, j'en aurais jamais. Mais j'ai toujours été comme ça. De toute façon, j'ai été petite fille avec les cheveux jaune orange, puis je posais mille et une questions. Moi, j'ai l'impression d'avoir encore 3-4 ans, mais pourquoi du pourquoi du pourquoi.
0: Ah oui.
2: Ça fait que, en

0: même temps, j'ai la réponse parce que toutes mes chansons, ou presque, je te dirais que j'en ai deux dans tout mon répertoire, qui m'appartiennent à moi ou à mon fils, mais le reste, c'est toutes les histoires des autres.
1: Ouais.
0: Donc, c'est en regardant autour de moi que j'ai eu envie de raconter leur histoire à elle ou à il et d'en faire mienne, puis c'est devenu moi parce qu'on a au nom de la raison, c'est devenu moi, tu sais,
1: j'ai
0: croisé pour moi, là.
1: Quand même pas mal de d'artistes de la chanson au travers de ces décennies-là et je pourrais m'y attarder plus à cette réflexion-là, mais assez peu ont un contact aussi direct, je dirais même intime avec chacun des personnes du public, parce que t'as cette nature qui fait qu'on se confie à toi, t'as ce regard, cette écoute, cette générosité-là, qui est pas commune, il faut le dire, qui s'achète pas, qui s'invente pas, qui, donc, en effet, on se confie à toi depuis toujours.
0: Oui. Au début, c'était comprendre pourquoi. C'était à moi qu'on s'adressait, mais ça aussi, ça remonte à loin, là. Ça remonte au village chez nous, que tout le monde me contait sa petite histoire. Sauf que quand t'arrives à Montréal, tu t'assois dans un autobus de la ville et que la personne à côté de toi ne connaît pas ton père ni ta mère, ne te connaît pas ni d'Ève ni d'Adam, et se met à te raconter, vous savez, moi, j'ai eu telle chose. Et je fais, mais qu'est-ce que je fais avec ça?
1: Ouais. Et pourquoi moi?
0: Oui, et avec Au nom de la raison, et j'ai compris. J'ai compris pourquoi.
1: C'est-à-dire?
0: Parce que cette chanson-là, ça a pris 7 ans avant que je la fasse entendre à qui que ce soit. Hein. 7 ans. Mm. Je l'avais dans le tiroir, j'avais travaillé la musique avec Pierre Carter, un de mes amis, et puis je me disais, ben voyons donc, t'sais, complexé, gêné, manqué d'assurance en soi, j'étais le modèle, il m'aurait mis dans le Larousse illustré, en fait, de amant, tellement d'estime d'elle, puis de confiance en elle, c'est fou, mais ça, en même temps, ça paraissait pas, c'est complètement fou, mais c'était de même, vraiment, et ben de savoir que tu sais, je me retrouve 7 ans de temps avec une chanson et que quand je l'amène avec à la maison disque avec un Michel Bélanger comme producteur, qui est pour moi, c'est qui a toujours été mon mentor et je dirais, ça l'est encore. Je revois encore beaucoup de leçons qu'il m'a données, mais des leçons dans la subtilité, dans le respect, pour que ça vienne de moi.
1: Oui.
0: Et puis je le vois encore me dire. Écoute, Laurence, tu écris de la poésie. Moi, ça! Ben non, t'es trompée, c'est des rimes en « et », ça peut pas être de la poésie. Ben, c'est de la poésie. Mais quand on a sorti cette chanson-là, Monique, là, quand la maison de disque Audiogramme, avec qui je suis encore, a sorti cette chanson-là, à l'époque, on vendait beaucoup d'albums.
1: Oui.
0: Ben, on avait 50 000 albums avec les deux premiers extraits, qui était tombé Érage, et en 10 jours, avec Au nom de la raison, je sais parce que j'étais en tournée, j'ai dû partir de Moncton pour venir prendre le prix des 100 000 albums de vendus.
1: Wow.
0: On a vendu 50 000 albums dans un claquement de doigts, avec cette chanson-là, des rimes en « et », que j'avais peur que le monde aime pas ça, parce que je me disais, ben non, ils vont pas aimer ça. C'est parce qu'à cette époque-là, à Audiogramme, il y avait des Jim Corcoran, Michel Rivard, Richard Séguin, Paul Piché, Daniel Bélanger, qui est arrivé juste après moi, mais qui était là. Et j'ai dit, moi, je vais arriver avec « T'as plus de raison d'exister, tes châteaux en Espagne sont effondrés. » Non, mais c'est parce que ça... Pour moi, ça fitait pas.
1: C'est drôle, là.
0: J'étais morte de peur. T'sais.
1: 180 000 albums en tout, quand même.
0: Oui.
1: Au fil du temps.
0: Oui.
1: Incroyable. Est-ce que t'as trouvé un peu confiance en toi depuis?
0: À un certain niveau, mais je veux pas non plus. Je nommerai pas de nom, mais toi non plus, tu nommeras pas de nom. Des gens qui deviennent avec... Je veux dire, s'ils ont trop confiance en eux, ils deviennent complètement, là. Ça dégouline. Non. Mais en même temps, je connais bien des gens qui me disent... après un show, j'ai pas fait ci, j'ai pas fait ça. Je m'en veux tout le temps.
1: Ouais.
0: Je me tape sur la tête. Puis il y a des gens qui me disent, écoute-toi, comme cadeau de Noël, ça va être un bat de baseball. En plastique, mais un bat de baseball.
1: Mais il y en a en faux, hein, tu sais.
0: C'est parce que j'aime bien. C'est-à-dire que pour moi, c'est essentiel de me remettre en question.
1: Ben oui.
0: Et si on ne doute pas de soi, on va dire que c'est la faute des autres, on va dire que c'est... Mais moi, je prends ce qui me revient comme responsabilité, même dans mon manque de confiance en moi. Et je fais, qu'est-ce que...

0: J'ai été chercher des diagnostics. Mais de me remettre en question, non. Je veux pas. Je veux toujours passer en revue après chaque show. J'ai pas dit ci, j'ai pas dit ça. J'ai oublié de présenter tel. Parce que le lendemain, j'y pense. Par contre, la TDAH, je vais oublier autre chose.
1: C'est un éternel recommencement.
0: Eh ben oui!
1: Laurence, est-ce que tu es d'accord qu'on écoute en courant?
0: Absolument.

0: Laurence, si j'étais toute seule en auto, comme peut-être certains de nos auditeurs, là, j'aurais chanté ça avec toi, là, tellement fort, là.
1: Regarde, on aurait pu faire semblant que t'es en voiture, mais ça me dérange pas, hein, tu sais.
0: Ah, ça vient d'ici. C'est-à-dire que là, je présente mon sternum.
1: Ah, oui,
0: on
1: oui.
0: Ça vient, là, des tripes, là.
2: Ah, écoute, faire les voix, parce que même pour cet album-là, où, c'était mon premier album. Tu sais, souvent, les gens vont dire, j'ai entendu ça souvent, en tout cas. Malheureusement, je l'ai entendu souvent. Ah, moi, mon premier album, non, j'en parle même pas, je le renie. Ils font que des concessions et que...
0: Même notre ami Dan, tu te souviens? Son premier album, Dan, il veut même pas m'entendre parler aujourd'hui.
2: Ben, j'ai entendu d'autres personnes aussi, malheureusement, mais moi, j'ai fait aucune concession. Même si j'étais pas connu, personne me connaissait, j'avais pas fait mes preuves. On était en studio la nuit tellement, parce que ça coûtait moins cher,
0: il fallait économiser.
2: Tellement c'est un risque pour, tu sais, de miser sur un

0: un cheval comme moi, tu sais.
1: Ouais.
0: C'était un risque, mais c'était... je participais à tout. J'étais là tout le temps. Les sons, les textures, les faire les voix, j'étais hyper exigeante. J'avais Michel Bélanger qui me guidait pour faire les voix, parce que effectivement, je pouvais être un, je suis encore un cheval fou, donc imagine à l'époque. Mais il savait exactement comme quel côté ouais. tirer avec le, tu sais, puis je faire les voix de cet album-là, c'était, tu sais, c'est pas que j'ai attendu ça toute ma vie, c'est pas vrai, parce que j'aurais jamais rêvé moi de faire un album. J'ai toujours dit je pas carriériste, et je le dis encore, je suis passionnée. Donc, ce que j'ai mis sur cet album-là, avec la somme de connaissances que j'avais dans ce temps-là, j'ai su, pas, je crois, démontrer aux gens ou prouver au monde de la maison de disque, du studio, que je savais de quoi je parlais.
1: Mm-hmm.
0: Tu sais, ça fait que j'ai été prise au sérieux, donc j'avais pas besoin d'imposer mes choix ou de... Une fois... Et moi, je m'en confesse, là, je sais, les gens vont dire, ben, de quoi? Moi, j'aime pas le saxophone. Je suis vraiment désolée.
1: Ça arrive,
0: les fréquences c'est... de cet instrument-là,
1: ouais.
0: ça, les boutons me sortent. Comprends-tu?
1: On le saura.
0: Et j'ai jamais, comme quelqu'un aime pas les bananes ou quelqu'un aime pas, tu sais, moi,
1: la
0: le saxophone,
1: moi, hey,
0: avec
1: le sax.
0: La tournée avec Dan, j'ai manqué mourir.
1: Ah,
0: surtout qu'il joue
1: non.
0: du sax comme un pied, on va se le dire, là. Elle changeait sa hanche une fois par année, puis c'est moi qui... Non, non, non. Mais je me rappelle avoir dit, quand le réalisateur, qui était Mark, l'arrangeur qui était Mark Gillette, m'avait dit, « Oh, dans cette chanson-là, je vais me mettre du saxophone. »
1: Non.
0: Over my dead body. Et personne ne me connaissait, mais tu sais, quand même, j'avais... Le courage
1: ouais,
0: de mes
1: ouais.
0: convictions.
1: Ben, quoi. Imagine, t'aurais traîné ce saxophone-là pendant 30 ans.
0: Ben, j'aurais renié mon premier album à cause de ça.
1: Tu vois.
0: Non, non, non, il n'y en était pas question.
1: Avais-tu l'impression qu'il fallait tout y mettre parce que peut-être il n'y en aurait pas un deuxième?
0: C'est Michel qui m'a retenu.
1: Ah, oui.
0: C'est Michel Bélanger qui m'a retenu. Beaucoup. Et il a bien fait. Puis après ça, sur tous mes albums après, j'ai appliqué les méthodes de Michel. C'est-à-dire, avance tranquillement. Ne défonce pas la porte tout de suite. Dans la chanson, tu dis que tu défonces la porte, défonce-la pas. Les gens vont l'écouter une fois, puis ils seront plus capables d'écouter après.
1: Mmh.
0: Ça fait que vas-y doucement. Fais les, tu sais, dans les arrangements, fais les premiers pas que tu te diriges vers la porte. Tu sais, c'est toutes des notions que lui m'a apprises sur cet album-là, sur le premier. Et que j'ai retenu chacune des leçons sur tout ce que j'ai fait après. Si on n'appelle pas ça un mentor, je me demande bien comment l'appeler.
1: Ouais.
0: Mais cet album-là, je l'aime, je l'adore. Il m'a permis de rentrer dans la vie des gens, dans le cœur des gens. Et écoute, j'étais encore en show la semaine passée à Beauharnois. Il y avait tellement de monde que tout le monde n'a pas pu rentrer. Tu sais, et je mets ça dans mon cœur.
1: Bien sûr.
0: Si je n'avais pas eu confiance en cet album-là, tu sais... de par les gens avec qui je l'ai fait et de par ce qu'ils m'ont laissé faire aussi sur cet album-là, ben j'aurais pas été bonne pour, comment dire, pour le vendre,
1: ouais.
0: pour le rechanter, en reparler. Mais j'étais tellement convaincue que j'étais prête à défoncer n'importe quelle porte.
1: Et ce qui est formidable avec le temps qui passe, donc là, 3 décennies et demie, c'est que le public se renouvelle. C'est que des enfants ont grandi sans forcément écouter l'album parce qu'ils étaient tout petits.
0: Absolument.
1: Mais ils l'ont entendu par la force des choses tout au long de leur vie et tout à coup, ils deviennent des adultes et puis là, ils... Alors, en gros, ça vient chercher chez eux...
0: Oui.
1: Quelque chose, peut-être même d'insoupçonné, et cette, on va pas appeler ça la nostalgie. C'est pas ce que je veux dire.
0: Non.
1: Mais cette Madeleine de Proust de musique de Laurence, puis de plusieurs autres artistes là, justement depuis le début des années 90, là tout à coup on fait, oh, on en veut, on
0: ça
1: en a besoin.
0: Ça fait du bien.
1: Ça fait du bien.
0: Ça te fait du bien de te souvenir.
1: Oui.
0: Parce que c'est comme une odeur, c'est comme le plat de ta maman quand elle est à la maison. C'est comme, tu sais, quand tu reçois cette odeur là, ne serait-ce que moi je promène mes chiens, puis des fois j'ai des odeurs de chant en Gaspésie, puis vrille arrière, je suis là-bas et je suis bien.
1: Ouais.
0: Mais la musique sert à ça aussi. Et je suis tellement fière que ce soit de cette façon-là que ça se soit passé pour moi. T'sais, même mon chef, Philippe, qui est pas vieux, là, il dit, hey, moi, j'ai écouté ça de par mes parents, puis là, il m'appelle, hey, je redécouvre tout ça, mais je les connais toutes par cœur parce que mes parents...

0: Ah, écoutez tout ça. Le temps ça. Puis le monde qui vient de me voir, c'est fou parce que j'ai un directeur de tournée depuis 2 ans et qui dit « Hey, c'est étrange ton public. T'as la grand-mère, la mère, la jeune fille. Ouais. » Puis il y a des gangs de jeunes filles qui chantent « Mots de femme » avec moi, chanson de mon 3e album, qui chantent « Corridor », qui chantent fort puis qui se lèvent debout pour danser. C'est tellement beau. C'est tellement beau. Je n'aurais jamais rêvé à quelque chose comme ça. Et je, quand on dit ne pas faire de concessions, ça veut pas dire qu'on ne fait pas d'efforts ni qu'on faire des concessions pour que quelque chose traverse le temps et se rende dans la conscience des gens. C'est juste de, c'est instinctif, c'est très, très, très instinctif. Mais cet instinct-là, des fois, ça fait pas l'affaire de tout le monde ou de toutes les situations. Et quand je regarde mon public, je me dis, j'ai fait des choix qui étaient les miens, qui ne plaisaient pas à tout le monde, des fois. Tu sais, en disant, là, non, j'aimerais peut-être que ce soit plus cette chanson-là. Parce que moi, je me promène dans le monde. Parce que moi, ça fait 50 ans que je suis en tournée. Parce que moi, je vais à Val-d'Or, Rouen. Parce que moi, je vais à Gaspé-Maniwaki, cette île. 3-4 fois par année. Je le sais, ce que les gens aiment écouter dans telle ou telle région. Ouais. Moi, je le sais. Je le sais plus ce qui se passe dans une ville que les politiciens quand ils vont déposer le blabla. Tu sais, parce que je suis en contact tout le temps avec ce monde-là. Fait que j'ai pris les décisions qui ont pas toujours fait plaisir à tout le monde. Mais on fait pas d'omelette sans casser des œufs.
1: Absolument.
0: Et moi, je ne suis pas le genre de personne. Tu sais, je suis pas une comme on dit, excusez-moi l'anglicisme, une yes madame. Tu sais, moi, comme j'ai dit tantôt, j'ai besoin d'analyser, j'ai besoin de comprendre. S'il faut que je dise oui à quelque chose, dis-moi pourquoi. Tu sais,
1: convainc-moi.
0: Donne-moi les points. Tu sais, donne-moi les deux côtés de la colonne.
1: Ouais.
0: Mais c'est comme ça. Tous les choix que j'ai faits jusqu'à maintenant m'ont amené à toi aujourd'hui et à refaire, à faire cette belle tournée là et à refaire ce premier album là, qui pour moi, je veux dire, il y a eu un avant et après clairement.
1: Ben écoute, remasterisé en vinyle, en CD. Et les spectacles, on va en parler tout à l'heure parce qu'il y a une foulitude de dates. Es-tu d'accord pour qu'on écoute Tomber?
0: Oui!

0: Laurent, je pense que je vais faire. Comment s'appelle cette fille très drôle qui parle, qui fait du lip sync sur des voix, sur des entrevues là.
1: Ah oui, je vois son visage.
0: Vois, la voix est tellement drôle, elle est tellement. Je pense que je vais faire ça avec tes chansons. Je vais te laisser chanter, ça va être ta voix, mais je vais faire comme si. J'adore ça. Je suis très contente, Laurence, que tu sois avec nous aujourd'hui.
1: Je suis très heureuse d'être là, Monique.
0: On est là parce que Laurence célèbre 35 ans et des poussières, parce que c'est plus que ça, des carrières, mais du succès de cet album, 1990, donc Paul Piché a fait pareil, il a célébré les 40 ans pendant quelques années.
1: Puis et j'ai participé à cet anniversaire-là.
0: C'est vrai, absolument. Oui. Et que ça dure. Donc, la tournée s'intitule 35 ans et je cherche encore des spectacles, mais il y en a. Je sais plus, une vingtaine d'ici le 17 décembre. Il y en a à Longueuil, Saint-Jérôme, Edmundston, Moncton, Caraquet, Thetford, Mont-Saint-Hyacinthe, Mont-Laurier.
1: Allez sur mon site, je crois que les billetteries sont là. Et je donne des conférences.
0: Tu ne seras pas.
1: Je donne des conférences, Monique.
0: Absolument.
1: Et j'adore ça. J'adore communiquer. Pour moi, les deux ensemble, c'est des conférences musicales que je donne. Je te dis, je suis dans un moment de ma vie où autant le spectacle, autant, c'est transmettre, en fait.
0: Ben oui.
1: C'est transmettre.
0: Communiquer,
1: et
0: partager.
1: Et on ne vit pas une vie pour la garder pour soi, à moins de s'être ennuyé à mourir.
0: Ce qui n'est pas ton cas.
1: Non, pas du tout.
0: Ça s'intitule « Encore et encore de l'espoir », parce qu'il faut en semer.
1: Oui, il faut absolument, il faut jamais s'arrêter. Tant que le petit cœur y bat, mes amours, tant que le petit cœur y bat, il y a de l'espoir. Tant qu'il bat, je sais ça.
0: Laurence Jalbert, merci pour tout. Merci pour tout ça, pour ce qui a été, ce qui est et ce qui sera.
1: Des belles choses qui s'en viennent aussi.
0: Écoute,
1: j'ai 8 ans, Monique. Laisse-moi le temps.
0: Elle est promise à une grande et longue carrière. Merci, Laurence Jalbert.
1: Avec une marchette.
0: Mais pourquoi pas, allez. Pourquoi pas. Merci, Laurence.
1: Merci beaucoup.

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0: La grande éloquence de ces arrangements et de cette musique de Georges Garvarentz, qui en l'occurrence était le beau-frère de Charles Aznavour. Ça n'a rien à voir dans l'histoire, mais néanmoins. Ça passe, c'était précédé de Barbara qui chantait « parce que je t'aime ». Juliette Gréco nous a quittés il y aura 6 ans, le 23 septembre. On va souligner son centenaire en 2027. Elle interprète ici une formidable chanson qui figure au sommet du palmarès des plus belles chansons françaises, une chanson que Gainsbourg a créée pour elle. Voici la Javanaise.
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On entend rarement Yves Montand l'émission, Julie, c'est vrai. Hein, on entendait ici Juliette Gréco qui chantait la javanaise, Léo Ferré à Saint-Germain-des-Prés. Et il n'y a plus d'après chanson de Guy Béard interprétée donc ici par Yves Montand. Voilà, Tipo, qu'on a des nouvelles de l'ami Fred Pellerin. Il trimballe son nouveau conte. Et ça, ça m'apparaît toujours comme une formidable nouvelle. Parce que quel génie, ce Fred. Ça s'intitule « Au nom du Père ». C'est présenté un petit peu partout en tournée. À Valmorin le 9, à Saint-Eustache, 23-24 septembre. À Baie-du-Fèvre le 26, à Valmorin. Enfin bref, au de retour le 27 septembre, vous pouvez aller voir sur son site. Il y a des dates ainsi de suite jusqu'en mai 27, sans doute. Jusqu'à ce qu'il fasse sa grande rentrée. Alors, on présente le conte ainsi. À la mort du curé, deux fosses furent creusées, une de chaque côté de la clôture du cimetière. Pendant 3 jours et 3 nuits de veiller au corps, le village complet a dû débattre pour savoir de quel bord on allait le coucher, le pauvre curé. En terre bénite ou de l'autre bord? Voici Fred Pellerin.

On a d'abord entendu Fred Pellerin qui interprétait un texte de René Richard Cyr mis en musique par Fred, Il faut que tu saches, et Birds on the Wire, Dom Lanena qui interprétait sur la place de Jacques Brel. Je vous ai dit en début d'émission qu'on allait retrouver Vincent Delerme en duo avec Voyou. Voilà que Vincent Delerme a célébré son 50e anniversaire il y a quelques jours. Et sur Instagram, il a publié « Ce soir à minuit, j'aurai 50 ans et mon premier cadeau, c'est la sortie de Évidemment en duo avec Voyou. Ils ont chanté cette chanson-là ensemble, Voyou et lui, dans l'émission Taratata de Nagui, émission célébrissime s'il en est, qu'on peut voir sur TV5.

qu'on peut rattraper de toute façon. Oui, il se passe toujours des choses formidables, des duos improbables, des interprétations magnifiques. Voilà. Et il sera aussi sur France Culture si vous avez envie de rattraper ses propos. Il y a une diffusion de 5 entretiens avec Caroline Brouet, une collègue, pour À voix nue à France Culture. Ça se trouve aisément sur le site de nos collègues de là-bas. Voici donc ce duo Boyou. Vincent Delerme, qui chante de Michel Berger, popularisé par France Gall, évidemment.

Joli, joli duo. Vincent Delerme, voyou, grâce à qui la trompette est revenue dans la chanson. Enfin, revenue, je devrais peut-être plutôt dire venue, parce qu'elle n'a jamais été tant et tellement présente, la trompette, dans la chanson. Voyou, Vincent Delerme, évidemment, le cadeau du cinquantenaire de Vincent Delerme. On écoute ici Blic Bassi, Mathieu Bogart et Philippe Campion, Demain, demain.

Mais demain, on sera pas là. On va être le dimanche prochain. Demain, c'est la fête du travail. Mon cher travail, c'est à ton tour de te laisser parler. C'est assez plate. Mais ça nous donne congé, en tout cas. Ça, c'est la bonne nouvelle, cher Charles-Antoine. Cher Judy Parker, merci beaucoup. Charles-Antoine Lemay, merci beaucoup d'avoir été là. Merci à vous, chers amis. Aussi à Laurent Jalbert, notre invité d'aujourd'hui, tout comme Louis-Jean Cormier. Ils ont eu la gentillesse tous les deux de venir causer dans le poste, de nous parler de leur bonne nouvelle. Parlant bonne nouvelle, il y a Étienne Copé qui nous disait que demain, il allait faire papier, qui est en tournée avec son spectacle d'Assin un peu partout jusqu'à juin de l'année prochaine. C'est dire qu'il y aura un juin de l'année prochaine. C'est plein d'espoir. Il sera à Repentigny, Longueuil, Gatineau dans les prochaines semaines. Grand Théâtre de Québec, 15 et 16 octobre. Allez voir sur le site d'Étienne aussi si vous voulez voir ce spectacle magnifique. Je vous invite à nous revenir dimanche prochain. Si vous ne pouvez pas vous passer de nous d'ici là, comme nous, on ne peut pas se passer de vous, écrivez-nous. On vous lira dans la bulle de conversation de Radio-Canada Audio ou à moniquemusique@radiocanada.ca. Je vous souhaite une excellente semaine, bonne fin de congé, portez-vous bien, prenez bien soin de vous et des autres. Ici Monique Giroux, au revoir.

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3: C'est un long dimanche soir qui s'amorce maintenant. Il est long parce que demain, c'est congé pour plusieurs personnes à travers le pays. Salut tout le monde, ici Philippe Fémiot. Bienvenue à Cosmopolite. On va commencer avec la voix chaleureuse, lumineuse de Fatoumata Diawara, soutenue par des arpèges de Kora. C'est un morceau qui est élégant, qui peut transformer un moment banal en un havre de paix. Bon dimanche soir.

une des patronnes de la francophonie musicale, Aya Nakamura, comme vous l'entendez. Voici maintenant un contraste entre pesanteur et légèreté. Je trouve que la puissance de cette pièce-là repose sur la juxtaposition

ta position, des bases qui sont lourdes que vous allez entendre. C'est profond, puis en même temps, ça enveloppe, hein, avec des mélodies qui sont portées par des boucles électro. J'espère que vous allez pouvoir savourer ce contraste-là d'une structure qui est percutante et docile à la fois. Voici la pièce qui s'appelle Vaisseau. On écoute Greasy.

On nourrissait notre sentiment d'errance avec une pièce de Chani Natta. Voici maintenant un garçon qui a gagné à la loterie. Oui, la loterie vocale. Il a gagné une voix qui est reconnaissable à mille lieues. C'est sa signature, un timbre, baryton, caverneux. Hein, sa voix est grave. Il est très théâtral aussi. C'est Shaggy. Lui, il s'installe dans un croisement qui est très, très fertile, dans le reggae fusion. Donc oui, c'est une souche dancehall, mais qui penche vers le pop. On l'écoute avec Lottery, c'est Shaggy.

deux colosses des musiques afro-diasporiques. Burnaboy Joe Douette Filet avec sans doute la pièce compas la plus populaire depuis deux ans maintenant qui circule partout sur la planète avec beaucoup, beaucoup, beaucoup de vigueur. Si vous voulez m'écrire ce soir, c'est sur audio que ça se passe, OK? L'application mobile Radio-Canada Audio, il y a une bulle de conversation sur ma photo, mon nom est Philippe Vigneault, et c'est là que vous me glissez vos commentaires, vos suggestions, comment vous sentez quand vous écoutez la musique de Cosmopolite.

le veut, le bon Bougat. C'est une des raisons pour laquelle il est si prolifique, hein, parce qu'il fait plein de collaborations. Il aime ça, passer du temps en studio, se faire des amis, explorer des zones inconnues. Là, on l'écoutait avec Rakas, ouais, Bougat et Rakas à l'instant. Et si vous voulez voir un spectacle, vous savez que c'est un bon routier, hein. Il connaît bien son métier. Et puis, si vous voulez voir un spectacle, là, il y a plein de dates qui sont affichées sur ses médias sociaux. Donc, allez fréquenter Bougat juste pour le plaisir. Un autre aussi, qui est fertile, qui est ambitieux, qui produit des pièces de façon très régulière. C'est tout bon, on l'écoute à Cosmopolite.

Il y a tellement d'espoir dans cette pièce musicale-là. Quand on l'écoute, là, on a l'impression qu'on pourrait soudainement juste voler. On a l'impression qu'on pourrait tout faire. C'est tiré de l'album qui s'appelle Hope. Angélique Kidjo avec Aerastar. Ouais, Angélique Kidjo, Mama Africa est vraiment sur son X par les temps qui courent. En fait, j'aurais dit plus sur son étoile. Parce qu'elle a maintenant une étoile à Los Angeles, hein, sur le Walk of Fame. Et elle s'amène bientôt, j'imagine bientôt, en début d'année, chez nous, dans le cadre de Montréal en lumière, on pourra la voir en spectacle. Pour l'instant, voici Diane avec Papalé.